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Bon dimanche soir avec le meilleur de la musique à O.

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Hey, c'est Dieu qui est avec vous en ce dimanche soir avec le meilleur de la musique dans le Grand Val-d'Or, Abitibi-Est. 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

Bon matin, bon lundi 27 juillet. Bienvenue dans vos 100 000 matins. Fred Côté avec vous jusqu'à 9h. Merci d'être là. On commence la semaine en force. En plus, on est en vacances. D'ailleurs, je vous salue. Je vous salue, moi. À cette heure-ci, vous êtes en vacances, puis vous êtes là. Bravo. Bravo de vous lever si tôt que ça pendant vos vacances. Ou peut-être que vous êtes en train de faire votre jogging, peut-être que vous êtes en direction du bureau. Peu importe, que vous soyez en vacances, que vous travaillez, peu importe votre situation, on est là puis on vous accompagne. On part la journée du bon pied, ça c'est sûr, sûr et certain. Avec des intervenants comme Marc Bouchard qui va être avec nous autres pour parler auto. Aux alentours de 7h40, là, soyez là. Manquez pas ça, ça vaut vraiment la peine. Sinon, ben, j'ai un paquet de sujets bien, bien le fun. Puis c'est sûr qu'on va avoir bien du fun ce matin. On va parler de cantine, on va parler de café. Parce que dans quelques minutes, je vais vous raconter mes péripéties. Péripéties de la nuit, puis péripéties aussi de ce matin. C'est pas une mauvaise journée en soi, mais, tu sais, mettons que j'ai pogné 2-3 bosses, là. Mais tout va bien. Je suis bien, bien content d'être là. Puis, ben, si jamais c'est votre cas, puis vous êtes en vacances, parce que, tu sais, on s'entend, là, que là, c'est la deuxième semaine des vacances de la construction. Pas le temps de pleurer, là. Il reste encore une autre semaine au grand complet, là. Commence pas à déprimer tout de suite, à dire, oh, j'ai déjà fini les vacances. Hey, ils sont loin d'être finis. Il reste encore une belle semaine de vacances. On s'entend qu'il y a encore bien du monde qui sont en vacances. Fait que je vous souhaite d'en profiter pleinement aujourd'hui. Et pour le restant de la semaine aussi. Il va peut-être avoir un peu d'instabilité, un peu de pluie, tout ça. Ça aussi, là, au courant de la prochaine heure, je vais vous faire une recommandation d'une série que vous allez pouvoir voir en une journée là, sur Netflix, puis qui va sûrement vous remettre un beau gros sourire dans le visage parce que c'est très drôle. C'est drôle parce que je disais à ma blonde, quelques jours avant qu'on écoute ça, ça fait longtemps, il me semble, que j'ai pas ri. Tu sais, j'ai pas écouté quelque chose à télévision, une émission aussi que j'ai vraiment ri, ri de bon cœur. Elle en a une, là, qu'elle écoute sur Netflix, qui est Running Point. Elle dit que c'est très drôle. Moi, je l'ai pas écouté, celle-là, mais l'autre dont je vais vous parler, là, dans à peu près une dizaine de minutes, ça vaut vraiment la peine d'être vu. Et j'ai ri. Oui, j'ai ri de bon cœur. Mais partons en musique, parce que ça aussi, on fait très bien ça à haut, c'est-à-dire le meilleur de la musique, parce qu'on va avoir dans cette heure-ci du Okoumé. Trois accords. Patrice Michaud dans quelques minutes, mais pour l'instant, ça pouvait pas être plus d'à propos. Moi, je vous pense ça en parlant de vacances. Ben, c'est Classe Moyenne qui nous chante. Je suis en vacances. Merci d'être là. Je vous souhaite un très beau lundi.

J'ai oublié de te dire ça tantôt. Si t'as envie de partager quelque chose avec moi, t'as envie de m'écrire parce que t'es en vacances, parce que tu connais quelque chose, t'es pas d'accord avec ce que je dis ou t'as le goût d'amener un point X ou Y. 1-855-407-2346. 1-855-40-RADIO. Là, tu vois, c'est bien trop long, Fred, cette affaire-là. Mais elle est dans tes favoris. Écoute, dans tes favoris, tu lui donnes le titre de radio. Quand tu vas dans tes textos, paf! J'envoie ça à qui le message? Paf, à radio. Bing, c'est là. Ça, c'est un petit truc facile, facile pour nous écrire en tout temps. Fait que c'est toujours plaisant, plaisant, plaisant. Comme ils disent, oh, loc, là, là, là, là. Toujours bien le fun de savoir que vous êtes là puis de vous lire, ça, c'est sûr et certain. Et bon, je vais vous raconter le fil un peu de ma nuit, de mon matin. Ça a été quelque chose, ça a été quelque chose. Déjà, cette nuit, ça a commencé d'une façon un peu niaiseuse. Là. Je prends ma douche. Toujours le dimanche, je me prépare, puis je me rase, puis tout ça. Puis, elle m'a pouf, dans le pouf, puis d'électricité. Tu sais, t'es quand même tard, là, tu sais, assez pour que je tombe dans la assez noire. Une chance, pouf, ça revient 2-3 secondes après, bouf, comme un petit... pas une baisse, là, mais il y a vraiment manqué d'électricité, mais après ça, c'est revenu. Et là, je me rase et tout ça, puis moi, j'utilise un clipper, puis là, le clipper part à un moment donné, le poil tombe un peu partout, puis mon linge est tout prêt pour le lendemain, puis... là, le poêle tombe sur mon linge. Fait que là, ce matin, ça me pique partout. Depuis que j'ai mis mon chandail, là. Tu sais, comme quand on va chez le coiffeur, tu vas te faire couper ou un de tes chums, utilise le clipper en arrière. En tout cas, bref. Là, depuis ce matin, là, ça m'énerve. Ça me pique partout autour dans le cou. Bref. Et là, cette nuit, finalement, la petite panne d'électricité de quelques secondes qu'on a eue dans la soirée, ben, il est arrivé quelque chose de majeur parce que dans la nuit, paf, l'électricité coupe. Fait que déjà, on avait la fan qui me donnait de l'air, qui me rafraîchissait, plus de fan. Moi, je dors avec un CPAP, une machine pour l'apnée du sommeil. Quand il n'y a pas d'électricité, ça fonctionne pas, cette affaire-là. Puis là, j'ai le masque pogné sur le nez, moi. Mais là, il n'y a pas d'air qui rentre d'habitude, il y a de l'air qui rentre. T'es obligé de tirer pas mal plus fort. Fait que ça m'a réveillé une couple de fois dans la nuit. En me disant, voyons, il n'y a pas d'électricité. Puis en plus de ça, ça se passait à côté de chez nous. Fait que là, j'entends les camions toute la nuit. Bip, bip, bip, ça recule, puis ça fait des travaux, puis tout ça, c'est assez intense. Jusque-là, c'est pas si pire. Là, je me lève ce matin, je m'en viens travailler, tout va bien. J'arrive, je me fais un café comme à l'habitude, pogne le lait, mets ça dedans, mets ça dans le café, prends une première gorgée, mauvais, le lait avait reviré. Pas au point d'avoir des motons, là, mais le lait reviré. Mon café goûte dégueulasse, mais là, j'ai plus de lait. Fait que là, je suis obligé de sacrifier le lait, et moi, je mets toujours un petit peu de sucre, puis un petit peu de lait. Vraiment pas beaucoup de sucre, là, juste pour dire. Puis je mets pas mal de lait. Puis en même temps, j'aime ça parce que ça rafraîchit un petit peu le café, fait que je peux le boire tout de suite. Sinon, le café, il est trop brûlant. Puis j'aime pas ça, les affaires trop chaudes. Là, j'ai été pogné ce matin pour prendre mon café avec juste un peu de sucre dedans. Mais on vous dire, en affaire, c'est raide. Ouf! C'est raide un petit peu. J'aime mieux l'inverse, moi. J'aime mieux quand il me manque de sucre, parce que le lait, il y a quand même un peu de sucre dedans. Fait que je mets un peu plus de lait, puis tu sais, ça passe.

Ça veut dire que t'aimes pas le café, ben, là, mais que tu peux pas te passer ni de l'un, ni de l'autre. Bref. Écrivez-moi, ça me fait toujours plaisir de vous lire. 1-855-40-RADIO. Puis ça se finit pas là, cette journée-là. Oh que non! Ça se finit pas là, ce matin-là, parce que, un, il est pas fini. On est en pleine dedans, mais deux, ah, j'ai pas le temps. Moi, je vais vous faire au retour, parce que je vous ai déjà parlé du concept de la tête à Fred, là. Puis la tête à Fred, ben, ce matin, elle s'est levée avec une toune. Ça en a amené une autre. Ça a vraiment aucun rapport, les deux, hein, mais je veux quand même t'en parler dans quelques minutes. Puis ça va me donner le temps aussi. Je vais te parler de cette série que j'ai vue sur Netflix qui vaut vraiment la peine d'être vue. Tout de suite après, Okoumé. Pour les choses.

vous savez, je vous l'ai déjà expliqué, et si vous le savez pas, je vous l'explique maintenant, mon cerveau fonctionne d'une façon bizarre. Ma blonde dit que je suis en constante comédie musicale. Mettons que je chantonne souvent différentes chansons qui me viennent, et surtout, des fois, on se parle, pas, tu sais, quand on a des conversations sérieuses, là, tu sais, je sais quand même avoir un peu de discernement dans la vie, mais des fois, on a des discussions, puis là, elle termine sa phrase avec un bout de parole ou un mot qui me fait penser à une chanson, puis là, je la fredonne, je la chante, tu sais. Des fois, ça l'énerve. Ben, des fois. Souvent, ça l'énerve. On va dire ça comme ça. Mais moi, je me lève le matin, généralement, j'ai une toune dans la tête, puis... Ça joue pas sur mon cadran, là. Mon cadran, il y a une chanson, mais c'est jamais elle. Elle, je l'entends trop souvent. Puis je vous l'ai déjà dit aussi, quand la tourne...

de Star Wars part, je panique parce que ça, c'est mon alarme d'urgence. C'est mon alarme, ma troisième alarme, là, qui est beaucoup trop tard. Donc, le matin, je me lève et j'ai toujours une chanson dans la tête. Et là, ça fait trois matins que celle-là me tourne dans la tête. Puis elle reste là une bonne partie de la journée. Fait que ensemble, si vous voulez bien, on va faire un travail d'exorcisme. On va l'exorciser pour la sortir de la tête. On va l'écouter. La première, puis c'est drôle. Puis je sais pas comment une mène à l'autre. Parce que là, j'en chante une, puis blablabla. Puis l'autre vient après. Mais pourquoi? Comment ça se fait? Il est où lié? Puis pourquoi ces chansons-là arrivent? Ça, c'est un grand, grand, grand mystère. Mais voici la première.

vous aurez reconnu la voix chaude et sensuelle de Joe Dassin. Ça, c'est l'été indien 1975. Et ça m'a amené à... Déjà que celle-là, c'est quand même pas pire, là. Ben, quoi que c'est l'été. Il y a peut-être un lien avec l'été, mais celle-là m'a amené à celle-là.

Aerosmith avec Janie's Got a Gun. On va s'entendre, là, cette tune-là est un petit peu plus fun à écouter, puis un petit peu plus fun dans nos, dans mes oreilles, là, mais pourquoi la première m'a amené à la deuxième? Je le sais pas. Je le sais pas, puis je le saurai probablement jamais. Je vais vous en parler de cette série que j'ai vue en fin de semaine. J'ai eu le temps de l'écouter. C'est vraiment pas long. Ça aurait quasiment pu être un film, mais ils ont décidé d'en faire une série. Mais ça vaut vraiment la peine d'être vu. Je t'en reparle tout de suite après les trois accords et Marrakech. Dans le meilleur de la musique, à haut, on vous souhaite un très bon lundi.

il annonce quand même une semaine correcte. Là. On prévoit aussi assez de chaleur, il va faire chaud. Mais il y a un peu d'instabilité dans l'air, puis il va peut-être avoir des journées un peu plus grises où tu vas avoir le goût de t'installer devant la télévision puis d'écouter une bonne série. Et souvent, ben quand on veut partir des séries, ben on se dit, oh ben là c'est long, 3-4 saisons. Puis tu sais, des fois on cherche quelque chose à plus long terme. Tu sais, mettons pendant l'hiver, on sait qu'on va s'installer régulièrement devant la télévision. Puis tu sais, on peut partir quelque chose d'un peu plus long. Moi j'ai vu Queen of the South que j'ai beaucoup beaucoup aimé. Mais tu sais, c'est 6 saisons, c'est 14 épisodes par saison. T'sais, c'est quand même de la peau. Mais c'est une excellente saison là. Si vous aimez les drames. Un peu de bandits, le narcotrafiquant, puis tout le kit, là. Vous allez voir, c'est très, très, très, très bon. Mais là, je me cherchais quelque chose d'un peu plus léger, puis c'est 10 épisodes, ça dure 30 minutes par épisode, ça veut dire, tu sais, c'est à peu près un 5 heures, là. T'sais, fait que t'es capable de faire ça en t'assoyant une fin de semaine, là, t'es capable de régler ça un jour, tu sais, une bonne soirée de télévision, là. Et ça faisait longtemps, c'est ce que je disais à ma blonde avant même d'écouter la série, c'est que ça fait longtemps que j'ai pas écouté quelque chose où j'ai vraiment ri. Tu sais, à rire pour vrai, là, avoir un rire de bon cœur et tout ça, puis ça me manquait un petit peu. Et moi, ce comédien-là, je l'aime beaucoup. J'aime beaucoup Will Ferrell. Il me fait rire depuis que je l'ai vu dans ses débuts à Saturday Night Live. Fait qu'en général, je m'arrange pour voir pas mal tous ses films. Et là, c'est pas un film. On aurait pu en faire un film, là. Tu vas me dire, ouais, mais Fred, 5 heures, c'est long. Bon, c'est certain qu'on aurait pu couper à des petits endroits, là, mais ça aurait pu être un film. Mais maintenant, dans les années où on vit, on s'entend qu'on... Je sais pas pourquoi on aime mieux faire des séries où on a plus d'imagination, où on met... Tu sais, je sais pas comment ça fonctionne, mais ça aurait pu être un film, ça. Tu sais, quand j'étais plus jeune, ça aurait fait un petit film d'une heure et demie, vite fait, bien fait, un peu comme les Happy Gilmore. Mais là, c'est une série, mais quand même une fois qui se consomme assez rapidement. Ça s'appelle The Hawk. Et Will Ferrell incarne le rôle d'un golfeur. Bon, pas tout à fait crédible. Là. C'est certain que si vous êtes un pur et dur du golf, vous allez trouver ça ridicule. C'est sûr et certain. Mais qu'est-ce que tu veux? Quand Will Ferrell est là, avec une genre de casquette, puis surtout une coupe de cheveux assez éclectique, là. Et le personnage aussi est assez extraordinaire. Fait que, on s'entend, là, tu sais, oui, c'est dans le cadre du golf. Oui, on fait des références à des tournois majeurs. Il y a même quelques joueurs de la PGA qui font partie, qui font des caméos dans la série. Fait que si c'est juste pour du golf, t'aimeras pas ça. Tu vas dire, ah, les gars, c'est pas des vrais. Tu sais, même, on va s'entendre, le Will Ferrell n'a pas le plus bel élan de golf. Il y a des gens qui participent aussi, d'autres comédiens, que c'est pas des golfeurs et ça paraît. Mais, tu sais, tu mets ça de côté, tu fais juste écouter. Tu sais, ça reste quand même des fois assez bas comme niveau, là. C'est des jokes de bisounes, puis des jokes de caca pis de pipi, puis des affaires de même. Mais pas juste ça, tu sais. Fait que c'était un heureux mélange de tout ça, puis ça fait rire, puis les jokes sont bonnes, puis l'interaction entre les personnages est bon, puis l'histoire est correcte, puis c'est bien le fun. Puis c'est un très, très bon divertissement dans lequel je suis certain que tu vas rire. Moi, j'ai bien aimé ça. Ça s'appelle The Hawk. C'est sur Netflix. J'en avais parlé déjà, là. Il y a quelques temps de ça. Mais si vous voulez quelque chose d'un peu plus sérieux, là, Queen of the South aussi, c'est une excellente série là sur les narcotrafiquants et tout ça. Là, ça vaut vraiment la peine d'être vu. Sinon, moi, la série de tous les temps, c'est quoi d'ailleurs toute ta série de tous les temps? On va prendre juste Netflix. Va pas ailleurs, là. Pas Crave, pas ci, pas ça, là. Juste sur Netflix, ta série, ta meilleure série de tous les temps. Moi, j'en ai deux. J'ai beaucoup aimé Drive to Survive, mais quand j'ai vu les Peaky Blinders... Pow! Je tombe en bas de ma chaise. Et après ça, il y en a une meilleure qui est arrivée. Ça s'appelle Umbrella Academy. Ça, là, vraiment, ça, c'est tombé dans mes cordes et que j'ai aimé ça. Bref, il y a de la très, très bonne télé à voir sur Netflix. Allez faire votre tour. Ça, c'est une de nos nouveautés. Tove Lo et Stromae qui nous chantent des fleurs dans le meilleur de la musique. Ah, oh!

0: Je suis un peu surpris des résultats. Je m'attendais à ce que le sucre revienne souvent. Je vous ai demandé un peu plus tôt, là, votre café, vous le prenez comment? Si vous aviez à vous en passer d'un, là, un ou l'autre, si vous prenez les deux, du sucre et du lait, lequel des deux vous êtes capable de vous passer? Je m'attendais à ce que le lait arrive puis que le sucre soit là, beaucoup plus présent. Mais non, c'est le lait. Visiblement, vous êtes une gang. Je m'en dis une gang de lait. Non. Elle a été. Non, je n'insulte pas personne ce lundi matin-là. Là, je cours pas après le trouble, inquiétez-vous pas. Et d'ailleurs, je salue Martin. Il dit, moi, mon lait, t'as toujours reviré. Un peu comme il m'est arrivé ce matin. Il dit, maintenant, je le prends noir. Il dit, ça a réglé le problème. Ma blonde aussi, elle fait ça. Elle était tannée, elle m'a dit, ah, non. Puis au début, il se frappe. Non, puis elle m'a dit, oh, arrête tout. Puis elle s'est habituée. Moi, je trouve ça encore un peu trop amer. J'ai besoin d'un petit quelque chose juste pour l'adoucir. Puis comme je le dis, le lait, j'aime bien ça parce qu'il vient un peu rafraîchir le café. Puis j'aime pas les boissons qui sont trop chaudes. Fait que merci à Martin, merci à tout le monde qui a répondu. Vous pouvez m'écrire en tout temps. Là, c'est pour une question que je vous ai posée. Mais ça vous tente de participer à l'émission, un commentaire, quelque chose. 1-855-407-2346, 1-855-40-RADIO. Courte pause et on a de l'excellente musique qui s'en vient pour vous autres avec Arpin Lépine. Ça, c'est un de nos préférés ici. Puis après ça, je vais vous raconter l'histoire d'un pilote d'avion qui a fait une blague aux passagers. Inquiétez-vous pas, là, rien de mauvais, mais moi, j'ai trouvé ça bien drôle.
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2: Abitibi, c'est pas parce que c'est un peu frais maintenant qu'il va pas faire chaud aujourd'hui. On prévoit quand même un maximum à 23 avec le facteur humidex. Ça pourrait tourner autour de 28. Je les ai un peu frais présentement parce que là, on a 14 au cœur de la région, mais ça va monter assez vite. Pour aujourd'hui, alternance soleil-nuage avec 60% de probabilité d'averse. Mais ça, c'est seulement cet après-midi. On a le fameux risque d'orage aussi, là, en fin de journée. Demain, exactement le même scénario. Mercredi, ça risque d'être plus couvert et on prévoit de la pluie. Que ce soit pour la section rattrapage ou pour de l'écoute en direct, allez faire un tour sur votre site web de votre station. Merci d'être là. Bon début de semaine.

Il y a un pilote d'avion qui a fait une blague à ses passagers et qui trouve pas, pas décidé de faire des loops puis de revirer ça de tous les sens. Là. Non, non, une bonne blague au micro. J'ai trouvé ça ben drôle. Moi, c'est le genre d'affaire qui me fait rire. Je vous en reparle tout de suite après. Arpin Lépine et Chance dans le meilleur de la musique à eau. Merci d'être là. Je vous souhaite un bon début de semaine, tout le monde. Surtout, ben oui, des bonnes vacances si vous avez la chance de l'être.

L'histoire se passe dans le ciel. Il y a des gens qui prennent l'avion, sont sur un vol commercial. Je sais pas, l'histoire dit pas s'ils s'en vont en Argentine, mais tu sais, il y a des gens qui ont des maillots de l'Argentine pendant la Coupe du Monde. Et là, ben, t'es en avion, qu'est-ce que tu veux? T'as pas accès aux résultats, t'as pas accès à Internet, t'as pas accès à rien. On la diffuse pas en direct dans l'avion, c'est sûr que non. Fait qu'à un certain moment, le pilote annonce au haut-parleur de l'avion. Mesdames et messieurs, c'est avec un grand plaisir que nous tenons à féliciter nos compatriotes argentins pour leur victoire. Parce que là, le match a été âprement disputé. Ça a pris des prolongations, mais en bout de ligne, félicitations. L'Argentine est championne du monde pour une deuxième fois consécutive. Et là, l'avion célèbre. Ça part, les gens sont debout. Il y en a qui sont heureux. Le gars qui a le chandail, il embrasse son logo de chandail. Moi, on a gagné. On est champion du monde encore une fois. Puis ça a duré à peu près trentaine de secondes parce que le pilote, il t'a ramené ça sur terre assez rapidement. Pas l'avion, le monde. Parce qu'en disant, ben non, finalement, c'est une blague. L'Espagne est sacrée championne du monde. Et là, ben, ça a reviré, le monde en rien, le monde un peu en tabarouette. Paraît-il, il y en a même qui ont déposé des plaintes à la compagnie aérienne pour dire, hey, on fait pas ça, des blagues comme ça. Ben, moi, je la trouve ben, ben bonne. Ce qui a peut-être fait un petit peu mal, je dirais, ou du moins aussi que ça passe peut-être un peu moins bien, c'est que le pilote est de nationalité espagnole. Il s'est gâté, on va le dire de même. Daniel Bélanger, je fais de moi un homme dans le maire de la musique. À haut!

0: On annonce quand même assez chaud dans les prochains jours. Dans les prochains jours, là, avec le facteur humidex, ça pourrait même tourner là, autour de 35 dans différents endroits. Là. Vous vous rafraîchissez comment, vous autres? C'est quoi le meilleur moyen pour vous rafraîchir? Vous pouvez partager ça avec moi, là, même je vous invite. Faites-le donc. Envoyez donc, je vous donne un ordre. Envoyez, écris-moi. OK. Peut-être un peu raide pour un lundi, 6:45, je te l'accorde. Ça me fait plaisir de vous lire. 1-855-407-2346, 1-855-40-RADIO. Faites comment, vous autres, pour vous rafraîchir? Les Japonais, eux, ont inventé tout un moyen. Je vous en reparle.
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Je vais saluer Jeff. Jeff, il dit, moi, je savais même ce matin là d'aller dans ma piscine parce qu'il fait déjà chaud. Je salue aussi Martine. Martine, elle nous a écrit, elle dit, moi, là, un bon grand verre d'eau froide dans ma balançoire. Elle dit, là, puis ma balançoire, elle dit, il y a toujours un petit vent qui est là. C'est une belle façon de se rafraîchir. Vous autres, c'est quoi votre façon de vous rafraîchir? La piscine, vous restez à l'air climatisé, vous allez dans un centre d'achat, peu importe. Toujours le fun de vous lire 1-855-407-2346, 1-855-40-RADIO, là. Puis, j'ai bien hâte de vous lire. Mais les Japonais, eux, ont inventé quelque chose de bien spécial pour contrer les canicules. J'adore le Japon. C'est un pays que j'aimerais aller visiter. Sauf que, pour cette invention-là, je le sais pas. C'est un peu bizarre. C'est sûr que ça doit très, très bien fonctionner, là, mais c'est un genre de grand réfrigérateur sur roue, en stainless, avec une grande porte vitrée. Et là, ben, tu t'assois là-dedans, tu pèses ses pitons, ça part, tu t'assois, puis là, tu restes là 10-15 minutes, puis ça va te rafraîchir. On veut, bien sûr, mettre ça là sur les chantiers, dans les endroits publics et tout ça, pour que les gens puissent se rafraîchir. Paraît-il que c'est ça, 10 à 15 minutes là, à peu près là-dedans, puis tu vas être rafraîchi. On va vraiment baisser de plusieurs degrés ta température corporelle, ce qui va être... C'est-à-dire que ce qui va t'aider à passer au travers des canicules et surtout sûrement t'empêcher d'avoir un coup de chaleur. Mais tu sais, ça a l'air d'un gros réfrigérateur. T'sais, je te dis ça, là, ça s'appelle le Do-Yang Box. Et ça a vraiment l'air d'un très gros réfrigérateur. Fait que tu ouvres la porte, tu te mets dans le frigidaire, puis tu refermes la porte, puis tu repars. C'est le genre de belle invention, par exemple. Je trouve ça intelligent. Est-ce que... C'est ça. Encore une fois, je trouve les Japonais très, très ingénieux. Mais je le sais pas. Puis en plus il y a une image, puis t'as vraiment l'air de quelqu'un qui est comme dans un réfrigérateur, puis qu'elle attend là qu'on aille le chercher ou qu'on la sorte de là. Ou peut-être que tu peux faire les deux. Tu sais, peut-être que tu peux t'en servir comme réfrigérateur. Tu gardes ta bière au frais sur le chantier, puis quand t'as chaud, ben tu vas boire ta petite bière au froid. En tout cas, bref, je suis pas certain si ça va faire son apparition ici au Québec. De toute façon, tu sais, on s'entend. Au Québec, il fait chaud, oui là. Oui, on a des canicules, oui. Oui, un peu plus chaud qu'il y a plusieurs années. La température se réchauffe, réchauffement de la planète. Mais on s'entend, là, tu sais, on est loin des grandes canicules de l'Europe et dans différents endroits du monde comme ça, là. C'est un petit peu moins chaud. Ballon sonde, Jeff Posé dans le meilleur de la musique, 6h54. Merci d'être là. Je vous souhaite un bon début de semaine.

Là, je suis en retard, mais je vais quand même te faire le quiz des années, là, pour rendre hommage à celui qui l'organise. C'est le plus gros mensonge de l'année. Je te donne une année. Il y a trois affirmations. Il y en a une qui est pas vraie. Tu es capable de la trouver. D'habitude, je te laisse une toune. Mais là, je t'ai parlé d'un réfrigérateur humain à la place. Ça m'a donné un petit peu moins de temps. On y va. Cette année, aujourd'hui, on est en 2003. En 2003, au cinéma, c'est la sortie du film Les Trois Petits Cochons avec Guillaume Lemaitre-Vierge, Claude Legault et Paul Doucet. Au baseball, en 2003, Éric Gagné remporte le trophée Cy Young. Et en musique, en 2003, 50 Cent lance ceci.

0: In the Club de 50 Cent. Fait que c'est quoi le mensonge là-dedans? Ben, le mensonge, c'est que le film Les Trois Petits Cochons est sorti en 2007. Merci à Sylvain Morin. On s'en va aux nouvelles, puis moi, je vous retrouve tout de suite après.
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3: Bon lundi, ici Louis-Philippe Arnoirel. Le pont international Gordie Howe ouvre aujourd'hui à la circulation automobile après des mois de polémiques autour des aspects financiers du projet. En février, le président américain Donald Trump avait insisté sur le fait que les États-Unis devraient être dédommagés avant qu'ils n'autorisent l'ouverture du pont. Il a affirmé à tort que cet ouvrage de 6,4 milliards de dollars reliant Windsor en Ontario à Détroit dans le Michigan avait été construit sans pratiquement aucune contribution américaine. Le Canada a par la suite accepté d'apporter quelques ajustements concernant le partage des recettes. La Sûreté du Québec tente de retrouver une personne d'intérêt dans une enquête en lien avec un homicide survenu hier matin à Shawinigan. Il s'agit de Philippe Benoît, un homme de 41 ans originaire de cette ville de la Mauricie. Selon la SQ, il pourrait détenir des informations importantes sur cet événement. Le corps policier demande l'aide de la population pour retrouver l'homme qui mesure 1,66 m, pèse 45 kg, a les cheveux châtains et les yeux pairs. Deux incendies menaçant le village de Clinton en Colombie-Britannique et ses environs ont fusionné samedi soir, au lendemain de l'incendie dans le secteur du lac Pear qui a détruit des bâtiments en périphérie. Selon le service de lutte contre les feux de forêt de la province, les incendies autour du lac Pear et de 59 Creek ont fusionné samedi en fin de journée et sont restés très actifs. Ils se sont propagés le lendemain matin vers le nord et le nord-est de la région de Chasm, à environ 20 km au nord de Clinton. La progression prévue de l'incendie vers le nord a incité le district régional de Thompson-Nicolas à publier un avis hier concernant un ordre d'évacuation pour la communauté de 70 Mile House et les environs. Et par ailleurs, plus de 300 000 personnes ont reçu des ordres d'évacuation dans le sud de l'Europe, alors que des incendies de forêt font rage en France et en Espagne. Dans le sud-ouest de l'Hexagone, un violent incendie a contraint 55 000 personnes de plus à évacuer dans la nuit de samedi à dimanche. C'est ce qui complète vos actualités Arsenal Média. Passez une bonne journée sur nos ondes.
4: Il y avait du football hier soir, football de la Ligue canadienne et football sur la montagne, sur le Mont-Royal. Hier, les Alouettes qui recevaient hier le... Voyons, je suis pas à la bonne page. Un instant, je me remonte ça, là. Ils recevaient les Ticats, comme disait le regretté Pierre Dufault. Donc, les Ticats qui étaient les visiteurs et les Alouettes ont gagné 31-18. Paraît-il que moi, j'ai pas vu le match, là, mais paraît-il que le score n'est pas à l'image du match. On a manqué de finition au niveau de l'attaque, mais les unités spéciales à qui on avait reproché peut-être un petit manque de rigueur ou du moins peut-être un manque d'efficacité, ben les unités spéciales se sont relevées et ont été très, très bonnes hier. Même chose pour la défensive qui a pratiquement anéanti l'attaque adverse des Tiger Cats. Donc quand même très bon début de saison pour les Alouettes qui sont 6 victoires, 1 défaite. Le prochain match, c'est vendredi à Ottawa pour affronter le rouge et noir. Sinon, dans le baseball majeur, ben les Jays ont de la misère encore et ils ont perdu contre l'équipe de l'heure dans le baseball majeur, les Red Sox de Boston. Ça, c'est un match interdivision. Donc c'est quand même important, mais bon, on s'entend là, que les Jays... Je pense qu'ils vont être plutôt vendeurs, moi, à la date limite des échanges. On s'attendait pas à ça. On s'attendait à une grosse saison des Blue Jays. Ben, finalement, peut-être que la perte de Beau Bichette est plus importante qu'on voulait le croire. Et toujours dans le baseball majeur, hier, il y a Carlos Beltran, Andrew Jones, ainsi que Jeff Kent qui ont été intronisés au Temple de la Renommée du côté de Cooperstown. Et un autre qui est rentré dans l'histoire hier, c'est Tadej Pogačar, qui est rentré dans l'histoire en remportant un 5e Tour de France. Il rejoint un quatuor composé de Jacques Anquetil, Eddy Merckx, Bernard Hinault et Miguel Indurain. Vous dites, ouais, mais il y en a pas un autre qui en a gagné comme 6, 7, 8 à peu près. Ouais, mais lui, on y a enlevé. Et il avait triché. Et on y a enlevé. Puis c'est Lance Armstrong, c'est fini. Salut Lance, on t'enlève tous tes tours, tout ce que t'as gagné, fini. Donc, une autre performance extraordinaire pour ce cycliste, on va dire, quand même assez impressionnant. C'est hallucinant ce qu'ils sont capables de faire, les cyclistes, lors du Tour de France. Oh. Vous autres, faites-vous ça, des petites randonnées en vélo pendant vos vacances? parce que là, c'est les vacances. J'espère que vous en profitez pleinement. Merci d'être avec nous autres. Je vous souhaite un excellent matin, lundi 27 juillet. Bienvenue dans vos 100 000 matins. Fred Côté avec vous jusqu'à 9h. Je vous accompagne, mais que vous soyez en vacances, que vous soyez au camping, que vous soyez au terrain de golf, dans votre course matinale, en train de prendre votre café à la maison ou vous êtes déjà au boulot, peu importe. Je vous accompagne et je pars bien la semaine. Du moins, je l'espère. Passe ça avec un sourire, puis on passe ça avec toujours de l'excellente musique. D'ailleurs, on a Alanis Morissette qui s'en vient dans quelques minutes. Et on va commencer cette heure-là là, avec Somber et Home Wrecker. Mais il n'y a pas de mais, là, mais... Est-ce que je voulais parler de... Je viens de parler de vacances. Est-ce que vous êtes allé dans un site de la CEPAC pendant vos vacances? Ou est-ce que vous avez prévu, est-ce que vous avez déjà quelque chose de réservé pour vos vacances, aller faire du camping ou aller dans un site de la CEPAC? Ben, il y a un changement de règlement très, très important dont je vais vous parler dans quelques minutes. Mais pour tout de suite, comme je l'ai dit, le meilleur de musique, Somber Homewrecker. Merci d'être là. Bon lundi, bon début de semaine.

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2: Peut-être que pendant vos vacances, vous avez fait un séjour dans un des nombreux endroits, là, un des nombreux spots de la CEPAC. Peut-être que vous planifiez d'y aller là dans les prochains jours, dans les prochaines semaines, parce que les vacances, peut-être celle de la construction, c'est leur dernière semaine, mais il reste encore des vacances hein, jusqu'à la fin du mois d'août, ça c'est sûr et certain. Donc, on a des changements de règlement bien notables du côté de la CEPAC. Je dirais même peut-être regrettable, parce qu'il y en a qui ont ambitionné. Donc, on a changé ça pour l'été 2026. Il est interdit d'utiliser tout type d'équipement, sonorité, haut-parleurs, radio, instruments de musique et tout ça. Tu n'as même plus le droit d'amener ta petite guitare puis jouer zing-a-ling, un petit peu de Hey mon Joe, Heureux de printemps avec Paul Piché et tout ça, là, sur le bord du feu tranquillo à la CEPAC. Il y a aucun bruit. Le bruit est toléré, là, mais ça doit pas être, ça doit pas porter au-delà du chemin d'accès à l'emplacement du camping. Fait qu'aucun haut-parleur, aucun rien de tout ça. Bien sûr, les feux d'artifice sont interdits. Ça, on devait être déjà fait, mais semble, surtout dans des endroits en pleine nature comme les endroits de la CEPAC. J'imagine que c'est pas bien intelligent d'allumer un feu d'artifice. Déjà, un, ça dérange tout le monde, puis deux, ben tu peux mettre le feu à la forêt, ce qui est pas bien intelligent. Et aussi tout ce qui est source d'éclairage. Tu peux plus amener tes guirlandes, installer ça, tu sais, des petites guirlandes, tout ça. Là. Ça doit être un éclairage de faible intensité, couleur ambrée, et c'est tout. Là. C'est pour des raisons de sécurité seulement. Tout doit être

temporaire et éteint au coucher des occupants. Sinon, on a changé aussi le règlement au niveau des occupants. Maximum 6 personnes par terrain, donc maximum de 4 adultes. Les visiteurs, un peu comme des hôpitaux, sont acceptés entre telle heure et telle heure, entre 8h et 22h. Et tu dois jamais dépasser 12 personnes sur ton site. Le couvre-feu est là de 23h à 8h. Et seuls ceux qui ont réservé doivent être sur le terrain. Ça commence à être pas mal sévère, je te dirais, hein? Mais c'est pas fini. Parce que là, pour tout ce qui est installation d'équipement, c'est-à-dire un hamac, une bâche, une corde à linge et tout ça, ben oui, tu peux le faire, mais ça dans des conditions bien spéciales. Les hamacs, on dit qu'on doivent être installés là, sur le mobilier ou sur une structure autoportante et non pas sur les arbres dans les parcs nationaux. Sinon, ben tout ce qui est corde à linge et bâche, c'est toléré, mais ça doit se faire en bordure de l'emplacement et tout ça doit être temporaire et bien sûr retiré quand on s'en va. Encore une fois, je trouve ça exhaustif comme liste. Je trouve ça, c'est pas mal, mais visiblement, on est tanné. Visiblement, il y en a qui ont dépassé les bornes et ça depuis des années. Tu sais, je trouve ça plate qu'on soit obligé d'appliquer des règlements comme ça. Tu sais, tabarouette, toi, t'es qui? Moi, à un moment donné, je vous raconte une histoire vite, vite. Je suis en train de pêcher du côté de, dans la Naudière à Saint-Liguery. Super bel endroit. C'est plein de roches, tout ça. C'est tranquille. Il y a un gros courant qui passe. C'est super le fun. Mais à un moment, il y en a un qui débarque, lui, avec pas un petit radio pour jouer, là. Il arrive avec un gros parleur. Une affaire de DJ, là. Qui installe à terre, ça fonctionne à la batterie, ça, puis tout ça, je sais pas comment qu'il est capable de, en tout cas. Puis là, ça part, la musique, puis là, du gros techno, puis... Hey, là, tu sais, à un moment donné, tout le monde s'est regardé, tout le monde a fait comme, t'as qu'est-ce qui est là, puis y a personne, tu sais, à un moment donné, le monde, il va bien se rendre compte, là, que tu sais, le monde s'en va, le monde s'attasse, tout le monde, lui, il était bien, il écoutait sa musique, lui, il était bien, lui, il a le droit, c'est ma musique, c'est mon parleur, je l'amène où je veux. À un moment donné, dépasser les bandes de même. Ayez un peu de respect, s'il vous plaît, pour les autres qui sont en vacances. Puis c'est pas tout le monde qui aime ça écouter de la musique, c'est pas tout le monde qui aime ça entendre du bruit. Fait que respectons tout ça. C'est un règlement sévère, oui, mais visiblement qui était rendu nécessaire dans les parcs de la CEPAC. Excellent Ryan Kennedy. Ça, c'est un aussi de mes, c'est une de mes voix préférées au Québec. Il chante Honest Song pour vous autres dans le meilleur de la musique à haut. Ah, oh.

0: Courte pause et au retour, je te parle de cantine. T'es sûrement allé dans une cantine, tu y vas sûrement à l'année, mais pendant les vacances, des fois, souvent, on fait un petit spécial. Si on y va pas dans l'année, on se gâte pendant le temps des vacances, puis on arrête à nos cantines préférées. Mais ça commence comment? Ça part d'où, les cantines au Québec? Je t'en reparle dans quelques minutes.
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23: La BTB, présentement, on a juste 16 degrés au cœur de la région, mais fie-toi pas à ça, il va quand même faire chaud aujourd'hui. On prévoit un maximum à 23, avec le facteur humidex, ça pourrait tourner autour de 28. Pour le reste, c'est alternance soleil-nuage toute la journée, 60% de probabilité d'averse. Ça, c'est seulement cet après-midi, avec risque d'orage qui se mêle à ça aussi. Pour demain, mardi, c'est exactement le même scénario. Par contre, mercredi, on risque d'avoir un peu plus de nuages et surtout un peu plus de pluie. 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Merci d'être là. Bonne journée.

0: Vous êtes sûrement allé dans une cantine récemment, là, pendant les vacances, on en profite. Des fois, on se gâte un petit peu. Vous êtes un client régulier, vous y allez une fois par année, puis c'est pendant les vacances. Ça part d'où, ça? Quand est-ce que ça a commencé au Québec, les fameuses cantines? Je t'en reparle tout de suite après. Excuse-moi. Après que je m'aille passer le mouton que j'ai dans la gorge. C'est Mumford & Son avec Chris Stapleton. Quel tune? Ça, c'est Ear dans le meilleur de la musique sur les ondes du... sur les ondes de haut. Point.
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Ça date pas d'hier, l'arrivée des cantines au Québec. Ça fait depuis plus d'une centaine d'années. À un moment donné, bon, c'est ça, début du 20e siècle, les habitudes de travail changent. Puis là, les travailleurs doivent aller plus loin. Ce qui veut dire que tu peux pas revenir nécessairement à la maison pour dîner. Fait que là, s'installent des camions. Même à l'époque, on dit des... C'est drôle parce que c'était des carrioles tirées par des chevaux où on sert de la nourriture. Nourriture rapide, pas nécessairement les menus qu'on connaît aujourd'hui, mais des menus rapides pour que les gens puissent dîner ou à même l'usine ou à même l'endroit où ils travaillent. Un peu comme ça existe encore ces chantiers de construction. Camion arrive pour l'heure du break, arrive aussi pour le lunch. Fait que ça part comme ça. À un moment donné, question d'hygiène, on interdit ça un peu, là, ces genres d'affaires-là. Et là, ben ça va se transformer en... Au tournant des, après la Deuxième Guerre mondiale, au début des, un petit peu avant les années 50, ben là, ça se transforme en petites baraques ou en petits emplacements, mais qui sont sur la route des vacances, sur la route des tourismes, des touristes américains. Parce que ceux qui prennent la route, ben là, arrêtent en passant. Tiens, j'ai faim. Donc, on commence à voir l'apparition, là, des cantines, des petits endroits, des petits chacs à patates, là, qu'on appelle. Ou entre vous pis moi, ce sont les meilleures patates, hein? Moi, les grandes chaînes, les affaires... Non. Une bonne patate, là, un peu sucrée, là. Puis pas trop brune, mais quand même assez bien cuite, là. Oh, tabarouette, ben du vinaigre, ben du sel. Oh, tabarouette. Moi, ça, c'est un de mes petits péchés mignons. Ah, même pas besoin de rien à côté, là. Juste une bonne frite dans un sac en papier, là. Hein, quand on était jeune, rappelez-vous de ça. Bon, maintenant, ça s'est énormément varié. Et il y a une institution, parce que dans l'article que j'ai lu, je trouve ça bien le fun, on dit la question à une pièce. La question à une pièce en 1974, qu'est-ce qu'on pouvait manger en échange d'une pièce au Montreal Pool Room, qui est une institution à Montréal. Moi, mon père est un chauffeur de taxi, puis quand j'étais jeune, à un moment donné, il m'a amené là. Il dit, Fred, faut que je te fasse découvrir. On s'en va sur la rue Saint-Laurent, Montreal Pool Room. Tu sais, tu rentres là, ça a l'air de rien, mais Colin, c'est vrai qu'il était bon, les hot dogs au Montreal Pool Room, extraordinaire. Donc, en 74, qu'est-ce qu'on peut avoir pour une pièce? On peut avoir un hot dog stimé, une frite puis un coke. Quand même, pas pire. Juste après, ça, c'est la question à 1 000 $. On pose la question, qui a inventé la poutine? Et là, je m'arrête là parce que eux aussi s'arrêtent là. C'est un trop grand débat au Québec. Je voudrais pas faire de partisanerie, mais il y a quand même deux grandes écoles. D'un côté, on dit que c'est Drummond, de l'autre côté, on dit que c'est Victo. Et ça se pourrait que ça soit les deux aussi dans les archives culinaire des deux endroits. Il y a différentes hypothèses plausibles, mais encore une fois, on arrive, puis il n'y a rien de décidé, il n'y a rien en bout de ligne. Ça a beaucoup changé maintenant, les menus. Tu sais, il y en a qui offrent des fruits de mer. Moi, il y en a une que j'aime beaucoup dans le coin de Trois-Rivières qui s'appelle le Sea Shack. T'es sur le bord du fleuve, c'est super beau. Il n'y a pas de hot dog là, mais il y a de la godille, il y a des sandwichs au saumon fumé, à la truite fumée, tout ça, c'est super bon, vraiment. C'est un endroit qui est merveilleux. Mais vous allez toujours retrouver, en général, dans vos cantines, les quatre classiques. Frites, hamburger, hot dog et poutine. Ça change pas. Pourquoi changer une recette gagnante? Je le sais pas. Vous pouvez me donner un petit coup de fil ou m'écrire au 1-855-40-RADIO, 1-855-407-2346. Vous autres, c'est quoi votre affaire préférée à la cantine? Pas le menu au grand complet. Dites-moi juste, qu'est-ce que vous mangez quand vous allez à la cantine? Tu sais, quand on dit qu'on est le meilleur de la musique, là, pour des tunes de même. On se ramène en 95 avec Coolio, c'est Gangsta's Paradise.

0: L'excellent Marc Bouchard s'en vient dans quelques minutes pour la chronique automobile. Cette semaine, on va parler des marques qui ont le meilleur indice de satisfaction selon J.D. Power, grande instance de la satisfaction automobile et surtout de la fiabilité automobile. Et aussi, on va parler de la Toyota Supra. On fait ça après quelques publicités et tout de suite après, on a de l'excellente musique avec Noah Kahan qui s'en vient pour vous autres.
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0: C'est notre spécialiste véhicule et on est bien content de l'accueillir pour la chronique automobile. Marc Bouchard qui est au bout du fil. Salut Marc.
1: Salut mon cher.
0: Comment ça va Marc ce matin?
1: Ça va très bien.
0: Ça va très bien, bon, parfait. Parlons donc de ce nouveau sondage, plutôt de ces résultats de satisfaction selon J.D. Power, qui est la grande instance là dans le monde du véhicule.
1: Ouais, en fait, pas juste dans le monde du véhicule. Hein. On a tendance à croire que oui, mais J.D. Power est en fait une firme de sondage qui évalue la satisfaction des consommateurs dans plein de domaines, incluant l'automobile. Et ils ont cette fois sorti leur sondage qui s'appelle Appeal. Appeal pour Automotive Performance Execution and Layout. En gros, c'est quand tu embarques dans ta voiture pour la première fois, es-tu content, tu trouves-tu qu'elle est bien faite et qu'elle est bien assemblée?
0: OK, fait quand t'arrives, tu viens de l'acheter, là, tu prends possession de ton véhicule, puis là, ils ont demandé aux gens, t'en penses quoi, là, maintenant?
1: C'est ça, exactement. Après une couple de mois, là.
0: OK.
1: Y a 80 000 personnes qui ont répondu, quand même.
0: Quand même?
1: Ouais, c'est des gros sondages,
0: oui,
1: du côté de J.D. Power. D'ailleurs, c'est le cinquième plus gros sondage de l'histoire en termes de nombre de répondants.
0: Okay.
1: On peut peut-être penser que ça a de l'allure. Donc, ce qu'ils font, en fait, c'est qu'ils évaluent comme ça quelles sont les voitures les plus désirables. Et tu ne seras pas surpris d'apprendre que parmi les plus désirables, du côté des voitures de luxe, ben, il y a la Porsche.
0: Hein. Certainement. Ça va faire plaisir à mon gars, ça.
1: C'est ça, qui est évidemment là au sommet de tout. Par la suite, écoute, étonnamment, Land Rover, Cadillac, BMW et Genesis qui viennent compléter le top 5.
0: OK.
1: Voitures de luxe, bien entendu. Les derniers, ben, c'est malheureusement Audi, Acura et Infiniti là, qui sont les moins attirantes selon J.D. Power.
0: Ah, je suis surpris. Ouais.
1: Ben, moi aussi, j'avoue que j'ai été un peu étonné. Mais en même temps, tu sais, c'est des voitures qui ont peut-être eu moins de comment je pourrais dire, moins d'enthousiasme. Ouais. Puis tu sais, Infiniti, il n'y en a pas tant que ça. Là.
0: Non, c'est ça.
1: Puis les modèles sont plus rares. Fait que peut-être que c'est effectivement un des cas. Évidemment, on a aussi pris des voitures ordinaires, là, des voitures pour monsieur, madame, tout le monde. La plus satisfaisante, c'est la Mini.
0: Ah oui?
1: Ouais, ben, je ne suis pas étonné parce qu'encore une fois, en termes d'allure, de design, de coolness, si tu me permets l'expression, c'est difficile de faire mieux qu'une Mini.
0: Ouais, c'est sûr que la porte arrière qui s'ouvre aussi comme une porte de côté, tu sais, ça aide peut-être à rajouter un petit quelque chose, là.
1: Puis le look général, tu sais, t'embarques dans une Mini, là. Tu vois une Mini, tu reconnais à 200 mètres. T'embarques dans une Mini, clairement, c'est totalement dans un autre monde, là. Fait que c'est sûr que ça, c'est différent. Par la suite, Hyundai, Kia, qui sont deux et trois. C'est quand même intéressant parce que les Coréens, on le sait, ont tendance à changer leur modèle assez régulièrement.
0: Oui.
1: Genre à tous les six mois, quasiment. Mais ils sont vraiment donc encore dans le coup et les gens les aiment bien. Nissan Ram est au cinquième rang.
0: OK, quand même. Puis Ram, on s'entend, c'est des pick-up, là.
1: C'est des pick-up, là. Mais par contre, je suis obligé de te dire que moi, Ram, c'est mes pick-up préférés. Ça n'a rien à voir avec les capacités mécaniques. Ça n'a rien à voir avec la durabilité. Je trouve qu'en termes de look, c'est ceux à qui on a donné le look. C'est pas fin, là, ce que je vais dire, là. Mais je trouve que c'est celui qu'on a donné le look le plus macho.
0: OK.
1: et vraiment, ça a une allure particulière, les Ram. Et on continue comme ça. Étonnamment, les moins désirables, ce sont les Jeep.
0: Ah! Grand Cherokee ou les Laredo puis les autres, ces genres de modèles-là, là, ou toute la gang au complet?
1: Toute la gang au complet, parce qu'en fait, ce qu'on trouve, c'est que ça manque de confort. À part le Grand Cherokee puis le Grand Wagoneer, là, qui sont des énormes véhicules, les autres, là, on trouve que ça manque de confort un peu. Alors, c'est surprenant, parce que j'ai toujours pensé que Jeep était une marque qui attirait les foules, mais il semble que non, il semble que ce soit pas le cas.
0: Et là, on s'entend, Marc, alors, là, ce sondage-là, ça n'a rien à voir avec les performances, ça n'a rien à voir avec la fiabilité, c'est juste une question de look, de confort, puis tout ça, là.
1: C'est ça. Au bout d'un mois ou deux, trois mois maximum, tu as eu une opinion de ta voiture, puis ça ne tient même pas compte des problèmes que tu as pu avoir avec. Ce n'est pas une question de fiabilité, c'est vraiment une question d'apparence et d'assemblage aussi. T'sais, s'il y a des affaires qui craquent,
0: ça
1: peut être moins intéressé. Là,
0: mais c'est quand même assez fidèle. On peut se fier à ça parce que t'sais, quand même 80 000 répondants, ça couvre quand même l'ensemble du marché. Puis c'est juste pour le marché nord-américain, ça, Marc?
1: Exactement. Okay. C'est juste pour le marché nord-américain. Et comme tu dis, il y a 80 000 personnes qui répondent, il doit y en avoir un ou deux qui ont raison. Fait que c'est sûr que ça aide évidemment là, à se faire une idée, mais encore une fois, comme tous les sondages, c'est pas à prendre au pied de la lettre, là. Il faut vraiment modifier ça.
0: Et là, Marc, on va se parler de l'essai de la semaine. Tu es présentement assis dedans, la Toyota Supra, qui est le modèle, je dirais, un peu plus performant pour Toyota.
1: Ah, clairement, le plus performant pour Toyota. 382 chevaux, avec le moteur 3 cylindres, pas 3 cylindres, 3 litres. Boîte manuelle 6 vitesses. C'est la dernière année que la Supra est faite. Je t'ai envoyé, si tu vas voir tes messages, je t'ai envoyé une photo. Tu vas voir, je suis littéralement au volant de la Batmobile. Elle est noire mât, avec un aileron en fibre de carbone. C'est une voiture, écoute, l'accès à bord, là, c'est la pire affaire à peu près qu'on peut faire. Parce que le toit est très bas, donc c'est avec ma souplesse légendaire, c'est plus simple d'y aller. Mais une fois assis, on a des sièges qui nous enveloppent. La boîte manuelle, elle est précise. La direction est agréable. Honnêtement, c'est tellement plaisant conduire ce véhicule-là. C'est comme si c'était sur des rails. Écoute, je me suis amusé pendant les quelques jours parce que, comme c'est la dernière édition, c'est comme une espèce d'édition spéciale, la Supra GR, on l'a juste quelques jours, celle-là.
0: Okay.
1: Donc, j'ai passé le week-end à son volant, mais honnêtement, je me suis bien amusé. Tenue de route impeccable. Et évidemment, ça brasse un peu. Ouais. Évidemment, c'est un deux places. Oui, tu as un espace de chargement, mais bon, on s'entend pour dire que c'est pas l'affaire la plus incroyable. Mais juste pour le plaisir de conduite, ça vaut vraiment le coup. Puis oui, c'est sûr que c'est jamais donné, ces véhicules-là, ouais. On s'entend, là. Si on va chercher la version qui est la version 45e anniversaire, donc la plus haut de gamme, c'est 77 000 $. En revanche, tu peux en avoir à peu près pour 70 000 si tu vas chercher la version 3 litres standard.
0: Mais quand même, Toyota, ça reste une marque très fiable. Et quel look, Marc! Je viens de voir la photo, là. Wow!
1: Alors, écoute, noir mât avec les rétroviseurs rouges. Écoute,
0: les sabots de frein rouges aussi, là, c'est...
1: Le nombre de pouces en l'air que j'ai eu au cours des derniers jours, là, c'est incroyable. Les gens s'arrêtaient devant la maison pour prendre des photos.
0: Madame n'est pas trop jalouse, non?
1: Non, madame, elle l'a conduite un petit peu ce matin pour s'en venir.
0: Okay.
1: Et elle m'a rendu le volant avec un peu de regret, je te dis.
0: Ah, bon. Fait que Marc, on peut te suivre, bien sûr, dans ton podcast avec ton gars, Gotchard. C'est aussi simple que ça.
1: Exactement. Puis si vous avez des questions, sur la page Facebook Gotchard Podcast, c'est le meilleur endroit pour les poser. J'essaie de répondre à tout le monde.
0: Ben, t'es chanceux, Marc. Je te laisse aller profiter encore de la Toyota Supra. Vraiment, là, super véhicule. Et je comprends que ça fait tourner les têtes, ça, c'est sûr et certain.
1: Ben, bonne semaine, mon cher.
0: Merci, bye Marc. Bye. À la semaine prochaine. Salut. Alors, on s'en va en musique avec Boho. Elle aime sa chanson-là. C'est mon hit de l'été. Blue Jeans Bleu, Scotch and Posh dans le meilleur de la musique. Ah, oh.

0: Souvent, ça, vous autres, aux poches. Ben, pas le jeu quand on était jeune, là, avec les petits trous pis les... Non, non, le vrai jeu, là, de cornhole, là, avec juste une belle rampe et un gros trou. À quoi vous jouez, vous autres, quand vous êtes au camping, quand vous êtes, tu sais, en fin de semaine, vous jouez dehors, là, tu sais, aimez-vous ça, ces petits jeux de pas d'hasard, ces jeux d'habilité, là, que ce soit les washers, que ce soit les couilles, que ce soit les poches, peu importe. Aimez-vous ça? Si oui, vous jouez à quoi? 1-855-407-2346, 1-855-40-RADIO, ça nous fait toujours plaisir de vous lire. Courte pause, les nouvelles avec Louis-Philippe Arnois Harel, et moi, je vous parle sport tout de suite après.
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4: Bon lundi, ici Louis-Philippe Arnoirel. Le pont international Gordie Howe ouvre aujourd'hui à la circulation automobile après des mois de polémiques autour des aspects financiers du projet. En février, le président américain Donald Trump avait insisté sur le fait que les États-Unis devraient être dédommagés avant qu'il n'autorise l'ouverture du pont. Il a affirmé à tort que cet ouvrage de 6,4 milliards de dollars reliant Windsor en Ontario à Détroit dans le Michigan avait été construit sans pratiquement aucune contribution américaine. Le Canada a par la suite accepté d'apporter quelques ajustements concernant le partage des recettes. La Sûreté du Québec tente de retrouver une personne d'intérêt dans une enquête en lien avec un homicide survenu hier matin à Shawinigan. Il s'agit de Philippe Benoît, un homme de 41 ans originaire de cette ville de la Mauricie. Selon la SQ, il pourrait détenir des informations importantes sur cet événement. Le corps policier demande l'aide de la population pour retrouver l'homme qui mesure 1,66 m, pèse 45 kg, a les cheveux châtains et les yeux pairs. Deux incendies menaçant le village de Clinton en Colombie-Britannique et ses environs ont fusionné samedi soir, au lendemain de l'incendie dans le secteur du lac Pearl qui a détruit des bâtiments en périphérie. Selon le service de lutte contre les feux de forêt de la province, les incendies autour du lac Pearl et de 59 Creek ont fusionné samedi en fin de journée et sont restés très actifs. Ils se sont propagés le lendemain matin vers le nord et le nord-est de la région de Chatham, à environ 20 km au nord de Clinton. La progression prévue de l'incendie vers le nord a incité le district régional de Thompson-Nicolas à publier un avis hier concernant un ordre d'évacuation pour la communauté de 70 Mile House et les environs. Et par ailleurs, plus de 300 000 personnes ont reçu des ordres d'évacuation dans le sud de l'Europe, alors que des incendies de forêt font rage en France et en Espagne. Dans le sud-ouest de l'Hexagone, un violent incendie a contraint 55 000 personnes de plus à évacuer dans la nuit de samedi à dimanche. C'est ce qui complète vos actualités Arsenal Média. Passez une bonne journée sur nos ondes.
5: Hier soir, au stade Percival Monson sur la montagne à Montréal, les Alouettes accueillaient les Tiger Cats ou les Ticats, comme disait le regretté Pierre Dufault. Ils ont gagné, les Alouettes. Une autre victoire. C'est un très bon début de saison pour les Alouettes, avec 6 victoires, une défaite depuis le début. 31-18, mais selon l'article, parce que j'ai pas vu le match, là, le score ne reflète pas l'allure du match. Paraît-il que les Alouettes, ça a été un peu plus dur au niveau offensif, mais quand même la défensive qui a très, très bien joué, et surtout les unités spéciales qui se sont démarqués. Donc, prochain match pour les Alouettes, c'est vendredi soir du côté d'Ottawa. On y affronte le rouge et noir. Du côté du baseball majeur, ça va pas super bien pour les Blue Jays. Là, on s'attendait à une grosse saison. Finalement, c'est assez décevant. On est en dessous de la barre de 500, puis quand même pas mal. Là. 48 victoires, 57 défaites depuis le début de la saison. Ils se sont inclinés hier contre l'équipe de l'heure dans le baseball majeur, les Red Sox de Boston, qui ont gagné 6-1. Je m'en ai dit, ça sent pas peut-être pas la fin, là, parce qu'il reste encore quand même pas mal de balles à jouer. Mais tu sais, il en reste pas mal moins qu'il en restait, mettons. On va dire ça comme ça. Puis si on n'est pas capable de redresser la barre, ben je pense qu'on va se retrouver du côté des vendeurs pour ce qui est des Blue Jays. C'est quand même assez impressionnant. On s'attendait à une meilleure saison là, de la part de l'équipe, la seule équipe canadienne. Et toujours dans le baseball majeur, hier, il y a eu intronisation au Temple de la Renommée à Cooperstown. Jeff Kent, Andrew Jones et Carlos Beltran ont été intronisés au Temple de la Renommée devant plein de monde, plein de gratins, plein d'anciens joueurs et anciens membres, et des membres plutôt, du Temple de la Renommée. Et il y en a un qui est passé à l'histoire hier, c'est Tadej Pogačar qui a gagné son 5e Tour de France. Et il rejoint un quatuor assez impressionnant de Jacques Anquetil, Eddie Merckx, Bernard Hinault et Miguel Indurain qui sont les seuls à avoir gagné là, comme ça 5 Tours de France. Là, tu, mais il y en avait pas un autre, mais ça il en a gagné comme 7-8, c'est quelque chose d'extraordinaire puis d'une performance. Ouais, il s'appelait Lance Armstrong, mais comme il a triché, on y a enlevé ses victoires au Tour de France. On dit, ben Lance, c'est plate, mais tu t'es fait pogner. Alors, finito, les Tours de France. Mais quand même, c'est toute une performance. Et c'est ça, je l'ai déjà dit, là. Dopé, pas dopé, là. Parce que, bon, on s'entend, là, ils ont tous peut-être... en tout cas, j'irai pas dans ce sujet-là. Mais c'est quand même extraordinaire. T'sais, même dopés, là, ils sont capables de faire les vitesses qu'ils atteignent, le nombre de kilomètres qu'ils sont capables de faire en une journée, puis les dénivelés, les montées, puis tout ça. T'sais, moi, je les vois monter des côtes. Là. T'sais, moi, je serais débarqué de mon bicycle, puis je marcherais à côté. Puis j'aurais de la misère à monter à côte à pied. Eux autres sont là-dessus, t'sais, une petite vitesse, pouf, pouf, pouf, une petite balade, un petit peu d'eau, pouf, pouf, pouf, manger une banane en montant. C'est quand même assez extraordinaire comme performance. Bienvenue dans vos 100 000 matins, lundi 27 juillet. J'espère que vous allez bien. J'espère que vous êtes encore en vacances. Parce qu'on s'entend là, qu'il y a une grande partie de la province du Québec qui est encore en vacances. Fait que je vous souhaite une belle deuxième semaine de vacances de la construction. Pas le temps de pleurer. Là. Les vacances sont presque finies. Ben non, elles sont pas presque finies. Il te reste une autre belle grosse semaine. T'as sûrement un paquet d'autres activités. Puis même, moi... J'ai pas la chance d'avoir c'est-à-dire, j'ai pas pris deux semaines cet été. Pas une question de chance, j'ai décidé de pas le faire. Mais tu sais, quand t'as deux semaines collées, moi, la façon dont je fonctionne, c'est que la première semaine, on met les batteries à off, on reste à la maison, on relaxe, on recharge un peu les batteries, puis là, à partir de, mettons, jeudi, vendredi, là, on commence à bouger, puis là, on part. T'sais, là, c'est les activités, puis tout ça. Fait que vous en êtes peut-être là. Peut-être que vous n'êtes pas encore en vacances, vous êtes au boulot, vous êtes en train de faire votre jogging, ou bien non, vous êtes au camping en train de prendre votre café, puis vous nous écoutez. Peu importe, on vous accompagne avec le meilleur de la musique. On est là. Moi, je suis là jusqu'à 9h, mais toute la journée, on est là. Là, Stéphanie Gagné était là en avant-midi. Les grands baisers avec Richard Z, Olivier Poitras en après-midi, vos équipes du trafic. Bref, on a une belle programmation. On vous accompagne en ces belles journées. Merci d'être avec nous autres ce matin. Puis si vous avez la chance d'être en vacances, ben je vous en souhaite d'excellentes. Sinon, ben inquiétez-vous pas, votre tour va venir. On a de l'excellente musique, bien sûr, avec Talk qui s'en vient avec sa plus récente qui est Time Machine. Mais on a les Four Non Blondes. Tu sais, moi, là, partir tout de suite, on va vous dire ce dont je vais vous parler pendant que ça joue. Ça, c'est un autre gros classique, ça. Hein, quand même. Allons-y donc avec... Peut-être que vous venez juste de vous lever, mais des scientifiques se sont penchés sur le sujet. Ah, sujet très profond. C'est quoi le secret de la longévité et de la santé? Bon, il y en a plusieurs, je vous dire, mais il y en a un qui est peut-être un petit peu plus important que les autres. Je vous en reparle.

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2: Il y a un paquet d'affaires qui vont t'aider à vivre plus vieux, à vivre en santé. C'est certain, l'activité physique, on en parle souvent, la bonne alimentation aussi, tu sais, d'être mentalement aussi en forme, ça aide, mais une des choses les plus importantes dans cette quête de longévité et de santé, c'est le sommeil, et c'est, je suis tombé sur ce livre-là qui est super le fun. C'est une bande dessinée qui s'appelle Docteur, j'ai mal à mon sommeil. C'est un réputé psychiatre et docteur en neurosciences qui l'a écrit. Il s'appelle Patrick Lemoine, et la presse l'a rencontré, puis je trouve ça super intéressant parce qu'on y a posé les grandes questions, c'est-à-dire c'est quoi les règles à respecter pour un bon sommeil. Puis il dit, c'est pas bien compliqué. Il dit, prenez votre journée où c'est que vous êtes le plus en forme, là. Puis essayez de voir à quelle heure vous êtes couché, puis à quelle heure vous êtes levé. Ça va vous donner à peu près une bonne idée de votre cycle circadien, c'est-à-dire l'heure idéale à laquelle vous devez vous coucher, puis à laquelle vous devez vous lever, puis le nombre d'heures que vous devez dormir dans une nuit. Fait que ça, c'est déjà en partant, là, ça nous donne une bonne idée de où c'est qu'on s'en va avec ça. Alors, on lui a posé la question, c'est quoi les affaires à éviter? Bon, ça, on le sait, c'est toujours la même affaire. Caféine, trop de sucre, le thé, tout ce qui contient de la caféine, tout ce qui contient des excitants, comme le Red Bull, le chocolat, puis tout ça, là, ça, c'est pas super, super. Et l'autre grand problème, et je dirais que c'est un problème depuis quelques années seulement, c'est les fameux écrans, la fameuse lumière bleue qui, paraît-il, là, vient nous mélanger le cerveau puis envoyer des mauvais signaux. Puis là, on n'est plus capable de s'endormir ou on s'endort moins bien. Fait que, automatiquement, il va avoir de l'impact sur notre qualité de sommeil et surtout sur le temps qu'on va dormir. Parce qu'il dit qu'un adulte, là, en bas de 7 heures, là, ça devrait pas. Puis je sais qu'il y en a. Moi, j'avais un ami comme ça. Il dormait 5 heures, puis pas de problème. Peu importe la condition, là. Poqué, pas poqué, pas de problème. Il se levait, lui, 5 heures. Non, j'ai dormi, je suis correct. Il y en a des gens qui dorment moins, mais dans l'ensemble, 7 heures de sommeil, ça devrait être le minimum pour les adultes parce que ça nous aide à récupérer. Ça nous aide à un paquet d'affaires, dont produire de la leptine. La leptine, là, c'est ce qui donne le signal qu'on a plus faim. Ça brûle les graisses pendant qu'on dort. Ça aide aussi à la production d'insuline. Fait que les diabétiques se doivent de mieux dormir parce que c'est pendant la nuit qu'on rétablit tout ça. Y a un paquet d'affaires qui se passent la nuit qui sont importantes. Fait que c'est important d'avoir un bon sommeil. Et cette bande dessinée-là vous donne un paquet de conseils, vous donne un paquet de trucs pour bien dormir, des choses auxquelles vous devez faire attention. Et c'est scientifique aussi, là. Tout ça, là, ça reste très, très scientifique, même si c'est sous forme d'une bande dessinée. Fait que le principal pilier de la santé et de la longévité, c'est le sommeil. Et souvent, on le sous-estime parce qu'on dit, oh, c'est pas grave, on va dormir un peu moins, je me refais une petite sieste demain après. Alors que c'est important d'avoir une routine et une hygiène de sommeil très, très bonne, selon ce que dit le docteur. Et je trouve ça drôle parce qu'on finit l'article avec deux idées reçues sur le sommeil. Le sommeil fait grandir, oui, parce que c'est en dormant que les enfants sécrètent l'hormone de la croissance. Chez l'adulte, on grandit plus, mais pendant les 3-4 premières heures de sommeil, là, on cicatrise et on mémorise. Ça, c'est intéressant. Et dormir moins de 5 heures n'a pas d'impact négatif sur la santé? Ben non. Quand on il est démontré que lorsqu'on est en dehors des moyennes, c'est-à-dire moins de 5 à 6 heures et plus de 10 heures, on vit moins vieux. Tabarouette, mon ado, il est en train de vivre moins vieux, lui. Il dort! Moi, j'avais un garçon qui se levait très tôt. Et là, depuis un an et quelques, là, bien sûr, préadolescence, là, il est à 12, 13, il est à 13. Et préadolescence, et là, cet été, il te dort ça, là, il se lève à 11 heures le matin. On n'a jamais vu ça, il dort des 12 heures, tout ça. Moins, ben, il est en train de grandir aussi. Il va dépasser son père assez facilement. Ça va être une grande affaire, cette affaire-là. Fait que, normal, il est en train de pousser, il pousse pas mal, fait qu'il dort un petit peu plus, mais faites attention à votre sommeil. Puis je vous conseille cet ouvrage-là, « Docteur, j'ai mal à mon sommeil ». On écoute, ouais. Moi, j'ai pas assez dormi. Joseph Poirier avec Rodéo dans le meilleur de la musique. Ah, oh, merci d'être là.

0: a la toune des grands bazous qui s'en vient pour vous autres dans quelques minutes. Et je vais avoir des nouvelles aussi du prince des ténèbres, malheureusement décédé là, il n'y a pas si longtemps que ça. Il a fait quelque chose d'extraordinaire. Vraiment, là, et, t'sais, artiste et performeur jusqu'au bout. C'est le cas du prince des ténèbres, Ozzy Osbourne, dont je vais vous parler dans quelques minutes.
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15: Abitibi, si j'avais un mot pour décrire la journée d'aujourd'hui, ça serait instabilité parce qu'on prévoit alternance soleil-nuage. On a 60% de probabilité d'averse toute la journée avec risque d'orage cet après-midi. Par contre, ça va être chaud. On prévoit un maximum à 23 avec le facteur humidex. On pourrait ressentir jusqu'à 28. Présentement, on a 20 degrés au cœur de la région. Demain, on a exactement le même scénario qu'aujourd'hui, mais pour mercredi, c'est des nuages et on risque d'avoir de la pluie. 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Merci d'être là. Bon lundi, tout le monde.

vous rappelle que vous pouvez suivre les grands bazous avec Richard Z-Sirois à compter de midi. Et là, à tous les jours de la semaine, il ne prend jamais de pause, il ne prend jamais de vacances, Richard Z. Et tout de suite après, je te parle du prince des ténèbres. Ouais, non, pas le vrai là, qui vit où c'est qu'il fait trop chaud, là, de Ozzy Osbourne, le regretté Ozzy Osbourne. Tout de suite après, John Mellencamp, Hurt So Good, dans le meilleur de la musique. Ah, oh.

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3: Un des débuts de chansons qu'on reconnaît le plus aisément, Crazy Train de Ozzy Osbourne. Et c'est sorti la semaine passée suite à une entrevue qu'a donnée sa femme Sharon Osbourne suite au décès de son mari Ozzy. Je vous rappelle la chaîne des événements. Ozzy donne un dernier spectacle. Déjà quitte les États-Unis, tout ça. Retourne au Bercail, dit Sharon, on s'en retourne s'installer en Angleterre. Chez nous, on est bien, notre domaine, tout ça. Puis c'est là qu'on s'en va. Moi, je prends ma retraite, c'est fini. C'est là qu'on s'en va finir nos vies. Je donne un dernier spectacle. Un dernier spectacle. Puis après ça, c'est fini. La retraite arrive. Il donne son spectacle. On voit un Ozzy amoindri assis sur son grand trône. Mais tu sais, il donne son spectacle assis. Et deux semaines plus tard, on annonce son décès. Et ce que Sharon Osbourne a dit en entrevue, ce qu'elle a avoué, c'est que les médecins ont vivement recommandé à Ozzy de ne pas monter sur scène cette soirée-là, d'annuler son spectacle. Il était condamné là à ce temps-ci de l'année, là, à l'heure où il donnait son spectacle, on savait que ses jours étaient comptés. On voulait le préserver, fait que les médecins ont dit, s'il te plaît, monte pas sur scène. Ça va trop te fatiguer, puis tu passeras pas au travers, ou du moins ça va être tellement difficile que ça va causer ta perte. Et c'est exactement ce qui est arrivé, mais Sharon a dit, il aurait été impossible. D'aucune façon, au pire, il serait mort sur scène, devant son public. Il n'y avait aucune chance qu'Ozzy annule ce spectacle-là. Il voulait rendre un dernier hommage à ses fans, à ceux qui l'ont suivi. Il voulait donner un dernier spectacle, un dernier tour de piste. Puis il n'y a rien qui aurait pu empêcher ça. Alors, à tout seigneur, tout honneur, saluons ce grand disparu qu'est Ozzy Osbourne. Lui nous chante à la bonne place, c'est Vince Lemire dans le meilleur de la musique à 8h40. Merci d'être là.

0: reste un peu moins que 20 minutes à vos 100 000 matins à l'arrivée de Stéphanie Gagné. Richard Zadirois aussi s'installe sur l'heure du midi. Pour ses grands bazous, Olivier Poitras vous accompagne en après-midi avant l'arrivée de vos équipes respectives du trafic. Manquez pas ça.
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6: Olivier Poitras avec vous dans les prochaines minutes. On va parler d'une murale historique qui prend forme du côté du centre-ville de Lassar. On vient tout de suite après la musique d'Imagine Dragons et Natural. Je vous souhaite un bon début de semaine sur les ondes de haut.

0: Ben, il y a une murale historique qui prend forme du côté du centre-ville de la Sarthe. D'ailleurs, ben, si la température le permet, les artistes qui pourront l'avoir terminé d'ici demain. D'ailleurs, vous avez des images sur le site de Radio-Canada. Également, c'est un article de Marie-Hélène Paquin que vous pouvez aller retrouver. Alors, on parle d'une touche de couleur qui agrémente maintenant le centre-ville de la Sarthe sur la 5e avenue. Et ça, c'est entre deux bâtiments qui sont occupés par les municipalités régionales de comté MRC à Abitibi-Ouest. Ça attire évidemment les regards dès que vous arrivez sur la rue principale, entre autres. Et c'est un projet qui est une réalisation du collectif artistique et culturel d'Abitibi-Ouest. On parle du cacao et qui est en collaboration avec la MRC pour sa mise en place. Et ce que explique Étienne Leclerc, qui lui est vice-président et cofondateur de l'organisme, c'est que la murale remonte aux origines du cacao. Et avant même, on parle, bon, quand je dis cacao, là, vous comprenez que je parle du collectif artistique et culturel d'Abitibi-Ouest. Bon, maintenant, la MRC d'Abitibi-Ouest qui avait cette idée-là, on parle d'organisation, ce qui souhaitait travailler avec des artistes, entre autres, on parle de Stéphanie Dupré-Guilbert qui s'est vue confier ce projet-là pour la mise en place de cette murale. Ce qu'on dit du côté d'Étienne Leclerc, c'est qu'à l'origine, ben, il y avait une vision de faire une murale historique patrimoniale et c'était un peu là le cœur de la chose. Donc là, ben évidemment, on a mis une équipe en place pour se prononcer sur la vision des choses. Des symboles forts de l'histoire de la Sarthe qui ont ainsi trouvé leur place là, sur cette murale-là, que ce soit l'Hôtel Victoria, le cinéma de la Sarthe, mais aussi des équipes sportives, des restaurants et évidemment d'autres parties de la ville. On parle d'un morceau de pizza ou de fromage, des mots comme « squick, squick » avec le fameux fromage, évidemment. Bon, la murale, on va l'appeler la murale Stéphanie. La muraliste Stéphanie Dupré-Guilbert, qui elle a travaillé sur le concept avec des jeunes de 15 à 25 ans environ pour créer les différents dessins qui composent cette murale-là, ben elle souhaite que ça ait aussi une touche moderne et colorée, même si ça a une tendance historique. Évidemment, les gens qui sont du côté de la Sarthe, vous la voyez grandir, cette murale-là. Les gens ailleurs en Abitibi, si vous passez vers la Sarthe, vous allez pouvoir faire un détour vers la rue principale et évidemment voir cette murale-là. Évidemment, l'utilisation des couleurs primaires fait partie de la démarche artistique de la créatrice et rend cette murale-là très dynamique parce qu'on veut pas que ce soit, on va dire entre guillemets, terne. Il faut que ce soit quelque chose de dynamique, quelque chose qui va rester là, évidemment, aussi à long terme, on s'entend. Et depuis le 1er juillet, avec l'aide de plusieurs artistes qui sont venus donner un coup de main, ben Stéphanie Dupré-Guilbert, qui est à l'œuvre, et pensant qu'ils sont déjà nombreux aussi à s'être arrêtés pour voir le résultat, les voitures qui ralentissent pour jeter un coup d'œil à l'avance sur cette murale-là qui continue d'avancer, qui pourrait, là, comme je l'ai mentionné, se terminer d'ici demain. Donc, on parle d'un sentiment de fierté pour les gens de la Sarthe, pour cette belle murale-là. On parle d'un défi technique également qui est quand même assez difficile dans un sens. Bon, et là, bon, aussi, qu'est-ce qu'on fait? Ben, les gens qui peuvent contribuer financièrement à ce projet-là, pour chaque dollar qui est offert par le public et par l'intermédiaire de ce financement-là, ben, il y a un dollar de financement public qui est accordé pour le projet aussi. L'objectif, c'est de récolter 21 000 $ qui provient du public. Et ça a été dépassé, c'est ce que rappelle le vice-président du cacao, ce qui porte l'enveloppe totale à peu près à 42 000 $, ce qui est quand même pas rien. Donc, vous avez l'article complet ce matin, c'est sur le site de Radio-Canada. Je vous rappelle, c'est un article de Marie-Hélène Paquin. Fred Côté, lui, de retour dans les prochaines minutes. Je vous souhaite un bon début de journée sur les ondes de haut.
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C'est comme ça, aujourd'hui 26 juillet, que se finissent vos 100 000 matins. Merci d'avoir été là. Merci à tous ceux qui nous ont écrit. Là. Je vous rappelle, 1-855-407-2346, 1-855-40-RADIO. Vous pouvez participer n'importe quand, nous écrire n'importe quoi ou presque. Ça nous fait toujours plaisir de vous lire. Fait que merci d'avoir été là. Merci d'avoir répondu en grand nombre. Et je vous donne rendez-vous demain, 5h58. Je serai là pour une autre belle édition des 100 000 matins. Allez pas trop loin. Stéphanie Gagné s'installe pour le meilleur de la musique en avant-midi. Richard Z. Sirois suit après ça avec ses grands bazous. Olivier Poitras vous accompagne cet après-midi. Et bien sûr, vos équipes respectives de l'émission Le Trafic. Manquez rien de tout ça. Merci encore une fois d'avoir été là. Et à demain. Salut. Ceux qui sont

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4: Lundi 27 juillet, bon matin, bon début de semaine. Que vous soyez en vacances, au travail, à la maison, sur la route, peu importe le contexte, une joie de vous accompagner. Stéphanie Gagné qui est là avec vous jusqu'à midi pour le meilleur de la musique partout au Québec. Ce matin, on vous présente les films qui ont été les plus populaires en salle dans nos cinémas en Amérique du Nord. Une souris d'ordinateur ventilé et comment on s'applique de la crème solaire dans le dos. Tout seul. Sinon, en musique, Eminem, R.E.M., Alex Warren dans les prochaines minutes. Et à l'instant, cet artiste est en show pour 7 semaines seulement en Allemagne, en Slovaquie, en Hongrie. Je l'ai déjà vu en show dans le passé à Trois-Rivières. Oui, c'est arrivé. Lenny Kravitz à haut pour le meilleur de la musique.

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1: Ce n'est pas une grande surprise, mais le film qui est en tête du box-office nord-américain pour la fin de semaine, c'est encore une fois cette grosse production de Christopher Nolan, L'Odyssée avec Matt Damon. On dit que les textes sont parfois un peu pompeux, mais ça reste un grand classique de la littérature. Et le film L'Odyssée a remporté à l'échelle mondiale 640 millions de dollars. Les cinémas qui ajoutent des séances pour tenter de répondre à la demande. Ce qui fait la différence, c'est qu'il y a projection aussi dans des salles avec IMAX. Donc, même des réservations qui vont jusqu'à septembre dans ce genre de salle-là. Alors ça, ça fait une grosse différence. Sinon, on retrouve en deuxième place les productions de Disney, soit Moana et encore Histoire de jouets 5. Man on the Moon, c'est un hommage à Andy Kaufman, réalisé par R.E.M. en musique dans quelques minutes à peine. À haut.
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C'est un petit gars de Lanaudière, fait quelques dates encore cet été, et il s'appelle Tommy Boisvert. Ça, c'est son vrai nom. Son nom d'artiste, Greenwoods. Et on vous l'offre avec le meilleur de la musique. Désolé pour ça. À haut.

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0: Stéphanie Gagné, un bonheur de vous accompagner partout au Québec jusqu'à midi. Et ce matin, je me sens assez fière de régler un grand dossier existentiel. Je dirais même un dossier estival. Comment appliquer de la crème solaire dans votre dos quand vous êtes tout seul? Hey, j'ai vu des gadgets comme des rouleaux de peinture que vous pouvez comme beurrer de crème solaire puis vous appliquer ça dans le dos. C'est un peu un cossin, mais le truc, c'est de se mettre la crème solaire non pas dans la main, mais sur la main. Et là, on peut aller un peu plus haut au niveau des omoplates. Là, je le fais pendant que je vous en parle. Et sinon, bien, vous en mettez dans votre main juste pour comme, la section ou les épaules. Je vous jure, OK, vous allez développer un peu de souplesse, mais ça fonctionne. Essayez ça. Yellow Card, ça s'en vient dans quelques minutes à haut. Et aussi, vos infos.
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amorce ensemble. Merci d'avoir choisi On pour le meilleur de la musique. Et parmi les choses qu'on vous présente ce matin, un petit gadget pour les geeks. Une souris d'ordinateur ventilée. Ça a l'air de quoi? Ça sert à quoi? Détail dans quelques minutes, mais juste avant, la chanson qui nous a fait connaître cette formation de 1996. Voici No Doubt à O.

connaissez sûrement un gamer, une gameuse. Vous êtes peut-être de cette catégorie. Et on peut investir beaucoup pour s'équiper. La chaise, puis l'écran courbé, puis le bureau. Mais là, on peut aller plus loin encore dans le domaine de la souris pour ceux et celles qui ont les mains moites et qui ratent des bons coups à cause de ça. C'est un ventilateur qui peut être intégré dans une souris. Un ventilateur de 40 mm de dimension. C'est vraiment pas gros, là. Mais ça permet d'avoir un flux d'air continu vers la paume pour évacuer la chaleur et limiter aussi la transpiration pendant des sessions intenses de jeu. Et ça, c'est cher, là. J'ai vérifié 321 $, 199 €. Mais pour ceux et celles pour qui c'est problématique, là, les mains moites, ça arrive, ben, ça peut peut-être changer vos performances dans le futur. Benson Boone, Beautiful Things, ça s'en vient. À haut!

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Vous nous écoutez partout au Québec pour le meilleur de la musique. On est le plus grand réseau radio au Québec. On s'appelle O. Vous écoutez le meilleur de la musique et je salue ceux et celles qui sont là pour la toute première fois. Voici Joe et Lazy.

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1: Sur la page Facebook de Tourisme Rouyn-Noranda, on nous offre les coups de cœur du lundi. J'aime bien ça. Et aujourd'hui, c'est le musée d'art de Rouyn-Noranda. Donc, une belle activité pour ceux et celles qui veulent se donner un petit coup de fraîcheur avec l'air climatisé ou encore mettre ça à l'horaire lorsqu'il y aura des journées de pluie avec de belles expositions. Il y en a 4 au total. On a la réserve ouverte, on a Sous la lumière du Nord, Quand la pierre prend vie et Une ville, 4 photographes détaillent Tourisme Rouyn-Noranda ou musée d'art de Rouyn-Noranda.
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dernièrement que le Québécois moyen écoutait pas tellement sur les plateformes de streaming des tunes de chanteurs et chanteuses québécois, de projets québécois. Évidemment que nous, on vous offre une programmation où il y a le plus de Québec possible dans vos oreilles, mais on sait maintenant ces artistes qui pognent à la radio. Le top 5 qu'on vous présente dans quelques minutes, les artistes québécois évidemment, mais juste avant, voici Snow Patrol à Haut.

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1: C'est un petit gars de Chicoutimi. Il habite maintenant Longueuil et vraiment un passionné de la culture des Premières Nations. Fait même cette chanson-là dans son show en Innu. On l'écoute. Émile Bilodeau, ça va pour le meilleur de la musique à haut.

0: le palmarès de la disque et encore Spotify font la compilation de ses artistes et ses chansons les plus populaires au Québec depuis la dernière semaine. Puis, ben, moi, j'aime bien vous présenter notre top 5 des artistes québécois. Ouais, parce que pour la portion anglophone, c'est plus de la pop. On joue pas ça chez nous avec, entre autres, William Cloutier, voyons, et Zach Chico, où on dansait autrefois, qui est en cinquième place. Jeff Posé, emmêlé dans ses cheveux qu'on aime tellement. Une belle découverte qui joue encore et encore. Il est en quatrième position. Charlotte Cardin avec The Way We Touch en troisième place. Le bon choix. Gabrielle Fredette aussi qui joue bien, bien, bien souvent et qui est en tête. Ah, Blue Jeans Bleu, Scotch and Poch qui joue encore et encore. Hanging by a Moment, Live House. Ça s'en vient dans quelques minutes à peine. Ah oh!
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En début de chanson, il nous parle du croche de Capucin. Puis, dernièrement, je suis passée dans le parc de la Gaspésie, je suis allée là-bas, mais il faut passer par Capucin, puis c'est sûr que j'ai pensé à la chanson de Patrice Michaud, 1977.

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1: Oh. Encore une fois, ça a été un grand bonheur d'amorcer la semaine avec vous pour le meilleur de la musique à Eau, partout au Québec. Dans le coin de Victo, Drummondville, Saint-Jean-sur-Richelieu, Saint-Hyacinthe, la Beauce, la Rive-Sud de Québec, la Côte-Nord, la Gaspésie. Sinon, Joliette aussi. L'Abitibi-Témiscamingue, c'est un gros secteur, faut pas l'oublier. Le Haut-Saint-Maurice, on est partout. Puis si on n'est pas dans votre coin, mais vous pouvez aussi nous écouter sur le web. Ah ouais, on est big de même. Mon nom est Stéphanie Gagné. Je vous donne rendez-vous demain pour le meilleur de la musique à Eau. Ciao!
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2: Ben, salut tout le monde. Bon début de semaine. Vous êtes en compagnie de Richard Z. Sirois et d'un accessoire de luxe. Michael Gagnon à la production de ce show.
3: Je me demande si c'est le plus beau compliment que j'ai eu de ma vie.
2: Accessoire de luxe.
3: Ah oui, c'est dans l'affaire.
2: Producteur de ce show radio. On va passer une belle semaine ensemble pendant que vous êtes pour la plupart en vacances, je crois, vacances de construction. Mm-hmm. On va vous réveiller tout de suite, solide, si vous dormez encore dans une tente avec les Rolling Stones de la pièce Start Me Up. Ce qui est fascinant, c'est qu'ils ont commencé en 1962. 64 ans à travailler ensemble. Là, mes couples durent 3 mois.
3: On a parlé la semaine passée, puis je trouve ça court quand même.
2: C'est un petit peu court. 40 de leurs chansons ont été des hits radio. On va les écouter tout de suite. Les Rolling Stones avec Start Me Up au meilleur de la radio.

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1: 27 juillet aujourd'hui, le 27 juillet, mais en 1986, Queen est l'un des premiers groupes occidentaux à se produire derrière le rideau de fer en pays communiste, en Europe de l'Est, en fait, à Budapest, en Hongrie. 80 000 spectateurs vont être présents. Ce sera la dernière tournée du groupe avec leur chanteur Freddie Mercury. Il y a un clip de ça qui existe, un film qui s'appelle The Hungarian Rhapsody, Queen Live in Budapest.
2: Je veux-tu recommencer?
1: Je vais essayer. Hungarian Rhapsody Queen Live in Budapest, c'était la tournée The Magic Tour du groupe Queen. On va écouter Queen et We Will Rock You au meilleur de la musique.
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0: Ben, si c'est toujours le meilleur de la musique sur le réseau Arsenal Média, nous sommes le plus grand radio-diffuseur au Québec. On a un quart d'heure non-stop devant nous avec, entre autres, U2 Pearl Jam. C'est un 15 minutes qui va commencer avec les Black Crowes et la pièce Hard to Handle. C'est un groupe qui se forme en 84, une dizaine d'albums studio en nomination au Temple de la renommée du rock en 2025. Ils ont vendu plus de 30 millions d'albums en carrière, élu meilleur nouveau groupe américain en 1990. Dans un instant, les Black Crowes au meilleur de la musique.
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2: 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Ben, il y avait U2, Pride in the Name of Love. Ils travaillent ensemble depuis plus de 50 ans, les quatre membres originaux. Michael Gagnon, moi, ça fait deux semaines?
3: Une semaine. Là, on est en voie de faire deux semaines.
2: Si on n'est plus capable.
3: Si je ne me tanne pas avant.
2: Hey, 50 ans à travailler avec les mêmes personnes, c'est fou. Hey, beaucoup de tripeux des Blue Jays de baseball au Québec. Ça va pas trop bien pour les Blue Jays de Toronto.
3: Non, c'est une saison presque à oublier avec le succès qu'on avait eu l'année passée. Oui. Les attentes étaient quand même très élevées cette année. Le noyau est quand même bon. Reste à savoir qu'est-ce qu'on fera comme mouvement. Est-ce qu'il y a des lanceurs qui vont partir, des releveurs, des joueurs, un noyau qui devrait rester parce que, bon, il y a quand même de l'espoir chez les Jays. Hier, ça a été difficile face à Boston. On commence une nouvelle série de matchs 18h45 face aux Nationals de Washington ce soir.
2: Et les Blue Jays sont pas mal dans la cave de leur division.
3: Ouais, mais ça a l'air assez frais quand il fait chaud, par exemple.
2: quel argument,
3: ah ouais.
2: Monsieur optimiste. On va écouter Niagara avec 1 million d'années au meilleur de la musique.
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10: Bonjour, ici Maurice Chassagne. Le pont international Gordie Howe qui relie Windsor en Ontario à Détroit dans le Michigan sera ouvert à la circulation cet après-midi. Cette ouverture survient après des mois de controverses concernant les aspects financiers du projet. La construction du pont avait été lancée en 2018. La police de Toronto enquête sur un tir survenu à 4h46 ce matin près du consulat américain sur University Avenue à Toronto. Les agents ont trouvé des traces de tir à l'extérieur du bâtiment. Une berline blanche a été aperçue en train de fuir les lieux. Et un suspect est toujours recherché par la police en lien avec la fusillade qui a éclaté hier lors d'un festival gastronomique à Seattle, faisant 3 morts et 4 blessés. L'un des suspects s'est rendu tandis que l'autre a pris la fuite. Les victimes sont 2 hommes âgés de 19 et 44 ans, ainsi qu'une femme de 56 ans. Un petit garçon de 2 ans fait partie des blessés. C'était vos manchettes.

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3: Allô, allô, bon début d'après-midi. Olivier Poitras avec vous dans le meilleur de la musique. Ouais, jusqu'à 15h. Un gros merci d'être branché sur nos ondes. Peu importe d'où vous êtes. J'espère que vous passez un bon début de semaine. Et si vous êtes en vacances, ben, j'espère pour vous que les vacances vont bien. Dans les prochaines minutes, on aura la musique de Summer. Ça s'en vient. Imagine Dragons également. Et tout de suite, on part ça avec Temper City et Self-Aware. Je vous souhaite un excellent lundi sur nos ondes.

En voilà un qui multiplie les hits. Son premier album qui s'est vendu à des millions d'exemplaires et qui est l'un des artistes les plus streamés présentement. Et ça se poursuit. Avec sa nouveauté, Mind Body Isn't Ready. Voici Summer, le meilleur de la musique ici à Oh.

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0: 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Dans les prochaines minutes, la musique de Blink 182, ça s'en vient. Et au retour, c'est Tame Impala avec Dracula à haut.
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Et on poursuit ça jusqu'à 15h dans le meilleur de la musique. Dans les prochaines minutes, on aura la musique de Noah Kahn. Ça s'en vient à l'instant, c'est Domino et Cain. Allez, à haut.

0: entend toutes sortes de rumeurs avec le Canadien de Montréal sur un potentiel échange. Est-ce que ça soit, est-ce que ça soit pas? Évidemment, c'est à prendre ou à laisser dans ce cas-ci. D'ailleurs, parlant du Canadien de Montréal, les billets de match bien individuels pour la saison 2026-2027, ce sera en vente à compter du 14 septembre. Il va falloir encore patienter. Si vous voulez vous acheter des billets, d'ailleurs, faut commencer à se mettre sur la liste d'attente déjà. Parce qu'on sait que ça part vite. Dans les prochaines minutes, il y aura la musique d'Alex Warren, ça s'en vient, avec Fever Dream. Restez là.
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J'ai une demande pour vous dans les prochaines minutes concernant un achat potentiel. Je vous en dis plus après la musique de Luke Combs qui s'en vient sur nos ondes avec Back in the Saddle. Vous êtes dans le meilleur de la musique. Olivier Poitras avec vous jusqu'à 15h.

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1: Je suis rendu au moment où je dois dépenser pour une nouvelle table tournante. Et je suis à la recherche de... Évidemment, avec un budget limité, ça ne me tente pas de payer 10 000 $ pour une table tournante, vous allez comprendre. Mais en termes de qualité, rapport qualité-prix, je ne sais pas si vous avez des trucs à me conseiller. Il y a beaucoup de marques différentes. Et évidemment, je suis pas vraiment regardant là-dessus, mais je veux quelque chose qui fonctionne bien et qui ne va pas me toffer genre 3 ans. Parce que c'est le problème de ce que j'avais présentement, ça toffe pas longtemps. J'ai besoin de la qualité. Je prends vos suggestions n'importe quand. Dans les prochaines, il y aura la musique de Timbaland et One Republic, ça s'en vient. Au retour, c'est Talk avec Time Machine.

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3: Bonjour, ici Claude Marquis, voici vos actualités. Le pont international Gordie Howe est maintenant ouvert à la circulation entre Windsor en Ontario et Détroit au Michigan. Les premiers à le traverser ont été des membres de la famille du légendaire hockeyeur Gordie Howe, suivi du premier camion de marchandises. L'ouverture survient après plusieurs mois de controverses sur le financement du projet de 6,4 milliards de dollars. Et la Sûreté du Québec a ouvert une enquête au sujet d'un décès survenu hier à Huntingdon, en Montérégie. Vers 21h, un conflit aurait dégénéré entre deux personnes, au point où l'une d'elles a été retrouvée par les policiers alors qu'elle gisait au sol. La victime, identifiée comme étant un résident du secteur, a été transportée à l'hôpital où son décès a été constaté. L'autre personne a été arrêtée. C'est ce qui complète vos informations. 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

on se retrouve en ce lundi. Comment a été votre fin de semaine? Yannick qui vous retrouve après quelques petites journées de pause forcée au niveau familial. Donc, bien content de vous retrouver en cette journée, en ce début de semaine. Un peu nuageux, le risque d'orage et d'averse dans les prochaines heures. Je vous ferai le tour complet. Ce qui annonce météo, météorologique, c'est ce mot-là, là, en habitimité. Mais quand on est en vacances, on est plus lousse et consonne, puis c'est voyelle, hein? 18h, on est ensemble ici à travers le haut-abitibi.ca aussi pour nous écouter en direct sur le web si ça vous tente. On va reparler aussi, entre autres, de toute une histoire au niveau d'un zoo de refuge Pajot notamment. Ce qui est passé là avec un ours, c'était incroyable. C'est passé un gros bilan intéressant pour le power annuel d'une Première Nation au cours de la fin de semaine. Également un gros événement, le championnat du monde de course d'aventure junior, là, ça se passait. La France a dominé, hein, entre autres, au cours de la fin de semaine. On reviendra là-dessus. Et bien d'autres affaires au cours des prochaines minutes, notamment avec du Sober en réserve. Counting Crows, ça s'en vient. Et on ouvre le tout en 2011 avec souvenir de Coldplay Paradise à haut. Oh.

qu'une fin de semaine, un bel événement qu'on a eu en fin de semaine ici du côté des Premières Nations en Abitibi-Témiscamingue, le Crash Course Powwow. Hein? C'est vraiment cool ce qu'on a fait pour la Première Nation Québec au cours de la fin de semaine. 1500 personnes qui ont assisté à l'événement. Peut-être que vous êtes allé faire votre tour. Des résidents, oui, ici, des Premières Nations voisines, des visiteurs aussi et des membres de la Première Nation locale. Ça faisait 20 ans d'absence. C'était le retour de l'événement cette année. C'était sous le thème Honorer nos survivants et pour revitaliser la culture. Donc, gros événement. Retour, donc, quelque chose pour de revenir un peu à l'essentiel de la communauté. C'est ce qu'on voulait. Tu sais, un mélange des différentes générations, autant les personnes plus âgées. C'est tellement, tellement important dans la culture des Premières Nations. Puis c'est beau. On devrait mieux s'en inspirer, d'ailleurs. Sincèrement, beaucoup de bénévoles qui étaient sur place. Des chanteurs, des danseurs. Un petit peu tout ce beau monde. Lance Simon qui a fait des déclarations où on était très content de la tenue de cet événement-là. Prestation de tambour, le marché d'artisans autochtones aussi qui a rassemblé pas mal de monde et d'allochtones aussi. Les danses traditionnelles, donc vraiment quelque chose d'intéressant qu'on tenait au cours de la fin de semaine. Vu des images, entre autres, c'était super intéressant. Puis on a quand même eu du beau temps au cours de la fin de semaine durant cet événement-là. Donc, on en a vu quelques powwows au cours de l'été. Il y en aura d'autres dans certains secteurs de l'Abitibi-Témiscamingue. On va essayer de vous tenir au courant, bien évidemment. Et si vous en avez, donc, à nous dire, là, nous autres, on est en pleine semaine de la construction pour plusieurs. Des fois, il y en a peut-être qui sont en congé ou pas. Au cours de la fin de semaine, peut-être qu'il y en aura d'autres ou d'ici la fin de l'été. N'hésitez pas à nous le signaler par texto ou par courriel. y@arsenalmedia.com. Arpin Lépine s'en vient avec une autre de ses plus récentes. Il commence à sortir de nouveaux extraits. C'est Mentir, cette fois-là. Patrice Michaud également. Et pour l'instant, tel que promis, du Sober. Très été, cela, avec Home Wrecker à Oak.

0: parlera d'un gros dossier à venir dans les prochaines, mais pour plusieurs peut-être en vacances, pour d'autres non, ça se poursuit toujours. Et il va y avoir quelque chose de bien intéressant. Blais Industries qui a annoncé vouloir construire sa propre centrale solaire. Donc, à Rouyn-Noranda. On va vous reparler de ça un peu plus en détail dans les prochaines minutes. On vous souhaite justement un bon lundi, un bon retour. On est rendu le 27 juillet. Ça avance vite le temps quand même. Et avec le meilleur de la musique, on en aura aussi dans les prochaines. Du gros Nirvana pour vous autres. Bougez pas.
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3: Un retour un petit peu gris quand même qu'on a sur l'Abitibi-Témiscamingue. Donc, ce qu'on prévoit dans les prochaines heures, ça va demeurer nuageux. 60% de possibilité d'averse, risque même d'orage. Après ce qu'on a eu, c'était quand même assez collant aujourd'hui. Là, ça va tomber. Minimum de 14. Demain, un autre 60% de possibilité d'averse, risque d'orage surtout en matinée. Demain, max à 21. Pas trop d'humidité de prévu, ce qu'on prévoit pour l'instant du côté d'Environnement Canada. Retour de la pluie aussi pour mercredi, mais du beau temps et de la chaleur pour la fin de la semaine. On souhaite un bon retour du lundi.
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on a une bonne nouvelle quand même. En fait, une nouvelle qui attire l'attention un peu. Une propre centrale solaire pour l'entreprise Blais Industrie du côté de Rouyn-Noranda. On va construire ça sur ses installations. C'est Radio-Canada qui nous rapporte ça. Donc, plus de 200 panneaux qu'on appelle des photovoltaïques. Donc, une production quand même qui dépasse les 115 kWh qu'on prévoit. Quelque chose d'intéressant qu'on va faire avec la gang parce que, tu sais, on a des longs hivers, la Abitibi-Témiscamingue, donc on veut avoir quelque chose pour quand même avoir de la production d'électricité à long terme. Hydro-Québec devrait d'ailleurs, selon la compagnie, les aider à stocker cette énergie solaire-là, on l'espère. Donc, un projet qui se veut dans la construction, donc pour servir une partie de ces installations-là, s'auto-produire de l'énergie finalement. Il y a des programmes qui sont générés par Hydro-Québec là-dessus d'ailleurs, pour ce projet-là, injecter des surplus à l'intérieur même, donc avec des crédits de kilowattheure utilisables ultérieurement. Puis c'est le fun, ça, là, c'est bon pour l'environnement. Donc, de l'engagement aussi vers la transition énergétique, c'est ce qu'on souhaite du côté de Blais Industrie. C'est quand même intéressant, là. Des gros projets qu'on va faire. Reste à voir quand ça va se faire au cours des prochains mois. C'est que ça avait été annoncé quand même au cours du printemps dernier que la ville voulait s'associer à des partenaires privés pour déposer des projets de parcs solaires d'ailleurs. Il y avait eu un appel d'offres qui avait été lancé en 2025 quand même, et il y avait eu des promoteurs de Rouyn, donc dont Blais Industrie, qui se sont manifestés. Et là, deux sites qui avaient été visés pour ces panneaux-là. Alors, reste à voir qu'est-ce qui va se concrétiser effectivement par rapport à Rouyn. Mais là, c'est le fun. Blais Industrie qui aura donc sa propre centrale solaire sur son site. Déjà, on a commencé la construction. D'ailleurs, on va suivre le tout au cours des prochains mois. Les Rotswamps sont là avec À notre tour dans votre trafic jusqu'à 18h ensemble avec Okoumé aussi et le Yellow Card et Good Charlotte pour Bedroom Posters. Au meilleur de la musique tout l'été à Oak.

programmation du meilleur de la musique qui se poursuit. On est ensemble jusqu'à 18h. Puis c'est pas parce que c'est les semaines de la construction à travers le Québec que nous, on prend des pauses. Hein. Les grands bazous qui sont de retour encore et toujours demain midi avec Richard Z de Sirois. Il faudra le tour complet aussi de ce qui se passe, le jeu de chaise musicale qu'on a. Je vous en parlerai tantôt dans les prochaines. J'espère que vous appréciez surtout ce qui se passe ici dans votre retour du trafic. Et on parlera de l'histoire des cantines. Parce que un qui ne prend pas trop de vacances, c'est notre frais de côté national dans les 100 000 matins. Parler de ça, le prix en 1974. Essayez de deviner, ça coûtait combien un trio dans une cantine à l'époque. Et Dermot Kennedy va être là avec Power Over Me.

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0: Il y en a plusieurs en vacances, peut-être, mais si vous l'êtes pas comme moi, vous les avez eus plus tôt cet été. Une des choses le fun l'été, c'est d'aller manger dans une cantine. Y a-t-il quelque chose de meilleur que ça? Et pour se mettre dans l'ambiance, ce matin, Fred Côté, dans les 100 000 matins, a jasé de ça. L'histoire est tombée sur un article qui relayait l'histoire des cantines au Québec. Et ça a plus d'une centaine d'années. Au départ, c'était sur les chantiers de construction. Comment un peu, t'as les mini-cantines, ça le dit, là, qui arrivent pour la pause puis l'heure du dîner. Puis là, une question de salubrité, on a fait fermer ça, puis on a transporté ça beaucoup en bordure de route, notamment dans les années 40, ça a été relancé. Surtout, il va expliquer ça. Puis écoutez bien, là, il donne le prix dans les cantines dans les années 70. Écoutez ça.
1: Ça se transforme en petites baraques ou en petits emplacements, mais qui sont sur la route des vacances, sur la route des touristes américains. Des petits endroits, des petits chacs à patates, là, qu'on appelle. Ou entre vous pis moi, ce sont les meilleures patates, hein? Donc, en 74, qu'est-ce qu'on peut avoir pour une pièce? On peut avoir un deux dogs steamés, une frite pis un coke. Quand même, pas pire.
0: Hey, hein? Quand même! C'est un prix dérisoire, hein? Pour ce qu'on peut avoir maintenant, là, disons, c'est sûr, là, c'est le prix d'il y a 50 ans. C'est pas la même affaire. On se comprendra, mais y a-tu quelque chose de meilleur? Je suis d'ailleurs d'accord avec Fred. Y a-tu quelque chose de meilleur que des frites de cantine? Les poutines de cantine, c'est le fun. Faites le tour peut-être dans vos petits road trips de fin de semaine. Si vous êtes en vacances, ben, profitez-en en masse. C'est pas là qu'on va manger le plus de salade, mettons. Même si quand il fait chaud, c'est le fun de manger un peu plus frais. Mais y a-tu quelque chose de meilleur qu'une cantine, d'une poutine de cantine? Allô? C'est vraiment bon. Et on va retrouver notre Fred Côté national demain entre 6 et 9. Les rattrapages, d'ailleurs, toujours disponibles, les meilleurs moments de votre émission du matin sur le oabitibi.ca, section rattrapage. Roxane Bruno, je suis pas stressé, ça s'en vient aussi dans les prochaines. Et du bon Jay Scott.
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0: Complet de l'actualité sur le mont Abitibi.ca, ce qui se passe en Abitibi-Témiscamingue, vous l'aurez dans les prochaines minutes. Entre autres, un petit... comment ça se passe côté météo? Là, on prévoit un petit peu de pluie hein, pour les prochaines heures. Ça va être ça, des risques d'orage également. Je vous ferai le portrait complet. Ça brasse côté sportif aussi, une transaction du Canadien aujourd'hui. On va revenir là-dessus dans les prochaines minutes. Et bien d'autres affaires. Et toujours le meilleur de la musique tout l'été. Ici, c'est notre promesse avec du Cranberries et Odd to My Family au retour à haut.
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2: Ici Michel Scarpino, voici le bilan de l'actualité. Un coup de feu a été tiré sur le consulat américain à Toronto tôt ce matin. Un peu avant 5 heures, des policiers présents dans le secteur ont entendu un coup de feu près du consulat. Des agents ont par la suite retrouvé une douille à l'extérieur du bâtiment. La police de Toronto indique que la façade de l'édifice a été endommagée et qu'un véhicule suspect a été pris en chasse durant un certain temps, mais que les forces de l'ordre ont dû se retirer pour des raisons de sécurité. Le premier ministre de l'Ontario, Doug Ford, s'est dit profondément révolté par cet incident. Donald Trump se montre souvent critique envers le Canada. Son comportement semble influencer les républicains, dont plusieurs adoptent une attitude plus hostile envers leurs voisins du Nord. Selon Robert C. Rowland, professeur de rhétorique à l'Université du Kansas, le président américain cherche des boucs émissaires pour la baisse de sa cote de popularité, ce qui l'incite à s'en prendre au Canada. Cette tendance a conduit certains de ses partisans les plus fidèles à exprimer publiquement des opinions plus négatives à l'égard du Canada. Les sondages récents montrent que si la plupart des Américains continuent d'avoir une opinion positive du Canada, les républicains se montrent de plus en plus sceptiques quant à cette relation. Et puis le fabricant de chocolat Cadbury procède au rappel de l'un de ses produits en raison de la présence non déclarée de pistaches. L'Agence canadienne d'inspection des aliments indique que ce rappel concerne les barres chocolatées Dairy Milk Oreo de la marque Cadbury. Les autorités rapportent que des réactions allergiques liées à la consommation de produits visés ont été signalées. L'Agence canadienne d'inspection des aliments recommande à toute personne ayant acheté ces friandises de les jeter ou de les rapporter là où elles ont été achetées pour se faire rembourser. Ça complète le bilan de l'actualité Arsenal Média. On vous souhaite une bonne fin de journée à notre antenne.

0: Ça brasse beaucoup hein, dans le domaine sportif, le Canadien qui a fait une transaction aujourd'hui. Sean Farrell qui a été échangé contre le meilleur pointeur du club école des Ducks qui s'appelle l'attaquant Sacha Pastujov. Donc amené d'ailleurs l'équipe du côté de San Diego avec 57 points l'année passée. Donc une transaction de Ligue américaine. Il y a eu beaucoup de rumeurs entourant Kirill Marchenko, notamment des Blue Jackets. Mais ça semble pas vouloir se concrétiser. Reste à voir le Canadien qui serait dans les deux équipes très, très favorites pour ce derby-là. Mais c'est pas pour un joueur autonome, pour une transaction. Sinon, les 76ers dans la NBA à Philadelphie qui ont accueilli en grand LeBron James faisait partie officiellement avec donc le nouveau maillot Toast Rose sur les réseaux sociaux. Et ils ont tout qu'un trio d'attaque quand même là pour ce qui est de Philadelphie. Une dernière saison pour LeBron James l'année prochaine, lui qui a passé les 40 ans maintenant, qui est encore en grande forme. On se reparlera beaucoup de tennis aussi, ça s'en vient, l'Omnium Banque Nationale du côté de Montréal. Et sinon, on viendra aussi sur les grosses performances des Français au cours de la fin de semaine, notamment pour ce qui est de ces championnats du monde de la course d'aventure junior. Là, la France qui était sur tous les podiums. Donc, 6 équipes, 5 de France, 1 de Nouvelle-Zélande qui ont remporté les courses masculines, féminines et mixtes dans les catégories des 18 ans et moins de 25 ans pour cette première édition du championnat du monde de course d'aventure junior qui se passait. Donc, ici, en Abitibi et Témiscamingue. On reviendra là-dessus en détail un petit peu plus tard. Sinon, côté météo, c'est de la mouille qu'on prévoit des averses pour ce soir, la nuit prochaine, un 60%. Risque d'orage par moment, minimum de 14. Demain, ça va être moins connant qu'aujourd'hui, là, avec un max de 21. Risque d'orage, surtout en matinée pour demain.
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1: On s'installe encore pour 2 heures ensemble, 120 minutes de fun, peut-être en pleine vacances ou vous venez de finir de travailler parce que vous étiez parmi les guerriers au travail aujourd'hui où c'était moins le rush justement dans les semaines de la construction comme ça. On va parler d'un célibataire qui fait beaucoup rire sur le bord de la 132 présentement au Québec, si vous l'avez peut-être croisé durant vos déplacements de vacances. Si vous venez de ce secteur-là, il est dans le secteur du Bas-Saint-Laurent notamment. De beaux événements qui se sont tenus aussi en Abitibi-Témiscamingue, des choses à venir également, peut-être des idées de trucs à faire. Et le refuge Pajot qui a fait les manchettes également avec un ours, une histoire avec un ours. Je vous en reparlerai de ça tantôt également au cours des prochaines minutes. Et toujours vous accompagner avec le meilleur de la musique tout l'été, c'est notre promesse. Mumford & Sons et Chris Stapleton ensemble, c'est sûr que c'était bon. Puis c'est un des hits de l'été. Ça s'en vient dans 4-5 minutes après de Cranberries à eau.

Quelle histoire impliquant un ours et le refuge Pajot. L'équipe qui a accueilli cet ours-là, donc au cours des dernières journées, il a été frappé sur la 117, cet ours-là. On a vu les images circuler sur les réseaux sociaux. Et là, du côté d'Amos, on a finalement fait appel aux agents de la protection de la faune et on a trouvé l'animal blessé et on l'a envoyé donc pour lui donner des soins sur place. On savait pas trop ce qui s'était passé sur place selon Radio-Canada. Donc, c'est quelque chose a été retrouvé. Donc, blessure qu'il avait à la tête. Donc, dans la réserve faunique La Vérendrye. C'est quelque chose, là, le refuge Pajot est intervenu dans le dossier. Il y en a qui justement avait contacté. On n'a pas attendu les agents de la faune, puis on a décidé de rentrer l'ours finalement dans une cage. On l'a transporté avec dans un camion. Il s'appelle Moko, je crois. Là, on l'a surnommé Moko, en fait. On dit qu'il y a entre un an et demi et deux ans. Il y avait vraiment un gros problème avec la tête finalement. Il est encore un petit peu mélangé quand même. Mais une belle histoire. Et finalement, ce qu'on dit, c'est que peut-être que il était très, très mal en point et on l'a sauvé. C'est une belle histoire quand même, mais faut faire attention. Il y a aussi des fois beaucoup d'animaux qui frappent dans les fenêtres, ou peu importe, les marmottes. Faut faire attention aussi quand c'est un animal qui vit pas en captivité. Donc, faut faire attention pour les contacts. Laissez les professionnels autant du refuge Pajot que les agents de protection de la faune. Donc, belle histoire. On va essayer de faire la suite de ça du côté du refuge. Du côté d'Amos, on va suivre le dossier, évidemment. Gabriel Fredette s'en vient au meilleur de la musique dans votre trafic. Et on continue de vous raconter de belles histoires comme ça d'ici 18h avec Vilain Pingouin et les belles années dans votre trafic à eau.

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1: 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Dans les prochaines, on reparle de cette situation qui avait lieu en fin de semaine. En fait, de cet événement, un gros championnat, une première édition pour le championnat du monde de course d'aventure junior qui s'est déroulé ici, en Abitibi-Témiscamingue, avec des grosses performances pour les Français, les Nouveaux-Zélandais. Et bilan de l'événement dans les prochaines minutes avec les détails de la météo. Ça risque de tomber encore dans les prochaines heures comme on a actuellement. Donc, on fera la nomenclature de tout ça. Puis, toujours avec la grosse toune de Chabouzi pour vous autres en réserve.
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3: Un petit peu d'averse, un petit peu de risque d'orange, c'est ce qu'on aura dans les prochaines heures en Abitibi à Témiscamingue. On est autour du 22-23 actuellement et en soirée, ça va descendre à 14 avec 60% de possibilité d'averse et risque d'orage au cours des prochaines heures en Abitibi, Témiscamingue. Risque d'orage demain matin aussi avec un max de 21 dans cette journée de demain. Encore des averses pour mercredi. Peut-être retour du plus beau temps vers la fin de la semaine. On vous souhaite un bon début de semaine à haut.
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gros événement quand même, un championnat mondial qui se déroulait en fin de semaine, le championnat du monde de course d'aventure junior qui s'est organisé au cours de la fin de semaine entre autres Raid Témiscamingue. Ça s'est passé donc un championnat mondial vraiment de cette course-là qui a vraiment attiré aussi puis des équipes qui ont été dominantes. Entre autres les Français qui ont eu 5 victoires, ont apporté 5 courses et les Néo-Zélandais une autre également. Cette première édition d'un championnat du genre, j'en avais parlé avant l'événement, c'est quelque chose quand même là. Il y avait des courses, des prologues, quand même là, un genre de 21 km avant l'événement. Donc VTT, canot, descente en rappel, natation, c'est quelque chose de capoté. Il y avait plusieurs équipes qui étaient présentes. L'Association internationale de course d'aventure qui ont dit que c'était un endroit vraiment vraiment bien préparé, notamment pour tout ça. Donc une grosse compétition internationale, mondiale qui s'est passée, un championnat mondial au Témiscamingue. Donc ces courses-là qui ont été vraiment appréciées par les amateurs. Chloé Bold-Poitras qui a bien fait ça, parcours qui était sans faille à tous les niveaux selon les organisateurs. Donc pour les participants, il n'y a pas eu d'abandon, pas de blessures graves, ça a bien été. Donc félicitations à tous les organisateurs de ce bel événement-là qui avait lieu donc au cours de la fin de semaine au Témiscamingue pour donc ce championnat du monde de course d'aventure junior pour les moins de 18 ans et moins de 25 ans. Bravo. C'est du dépassement de soi en mots, t'as dit cette affaire-là. Clément Jean qui m'a rimé pour la version française de Picture. On aura ça dans les prochaines. Et on vous transporte dans votre retour à la maison du lundi avec du loud. Il fallait y aller, à haut. Ah ouais.

0: Un célibataire au Québec qui fait jaser de lui sur la route des vacances, sur le bord de la 132. Il fait quelque chose de capoté. Si je vous parle de vasectomie, ben oui, mais il attire l'attention. En tout cas, vous allez tout comprendre les prochaines minutes. On est dans votre retour du lundi en pleine vacances, peut-être pour vous autres. Ouais, regarde, que c'est pas ça des vacances que vous me dites. Ben non, on est ensemble pour vous accompagner au 101-143-95-7 avec aussi le meilleur de la musique tout l'été. Tim M. Parla est là dans les prochaines.
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2: Ici Michel Scarpino, voici le bilan de l'actualité. Un coup de feu a été tiré sur le consulat américain à Toronto tôt ce matin. Un peu avant 5 heures, des policiers présents dans le secteur ont entendu un coup de feu près du consulat. Des agents ont par la suite retrouvé une douille à l'extérieur du bâtiment. La police de Toronto indique que la façade de l'édifice a été endommagée et qu'un véhicule suspect a été pris en chasse durant un certain temps, mais que les forces de l'ordre ont dû se retirer pour des raisons de sécurité. Le premier ministre de l'Ontario, Doug Ford, s'est dit profondément révolté par cet incident. Donald Trump se montre souvent critique envers le Canada. Son comportement semble influencer les républicains, dont plusieurs adoptent une attitude plus hostile envers leurs voisins du Nord. Selon Robert C. Rowland, professeur de rhétorique à l'Université du Kansas, le président américain cherche des boucs émissaires pour la baisse de sa cote de popularité, ce qui l'incite à s'en prendre au Canada. Cette tendance a conduit certains de ses partisans les plus fidèles à exprimer publiquement des opinions plus négatives à l'égard du Canada. Des sondages récents montrent que si la plupart des Américains continuent d'avoir une opinion positive du Canada, les républicains se montrent de plus en plus sceptiques quant à cette relation. Et puis le fabricant de chocolat Cadbury procède au rappel de l'un de ses produits en raison de la présence non déclarée de pistaches. L'Agence canadienne d'inspection des aliments indique que ce rappel concerne les barres chocolatées Dairy Milk Oreo de la marque Cadbury. Les autorités rapportent que des réactions allergiques liées à la consommation de produits visés ont été signalées. L'Agence canadienne d'inspection des aliments recommande à toute personne ayant acheté ces friandises de les jeter ou de les rapporter là où elles ont été achetées pour se faire rembourser. Ça complète le bilan de l'actualité Arsenal Média. On vous souhaite une bonne fin de journée à notre antenne.

0: Transaction pour le Canadien aujourd'hui. On s'attendait peut-être pas à ça, mais Sean Farrell, c'est une transaction de Ligue américaine, a été transigé au club école des Ducks d'Anaheim contre l'attaquant Sacha Pastujov, donc qui a quand même récolté 57 points dans la Ligue américaine, meilleur compteur donc de ce club école des Ducks la saison prochaine. Il y a toujours beaucoup de rumeurs entourant Kirill Marchenko, qui serait très intéressé, que le Canadien serait très intéressé à acquérir ses services des Blue Jackets de Columbus, parce que lui ne veut pas nécessairement prolonger après la fin de son contrat la saison prochaine. On va surveiller ça, bien évidemment, au cours des prochains temps. Sinon, il y avait le championnat mondial, le championnat du monde de course aventure junior au Témiscamingue en fin de semaine pour les moins de 18 ans, moins de 25 ans. Et la France a gagné 5 courses, une pour la Nouvelle-Zélande. Un bel événement de la gang organisée par Red Témiscamingue. Bravo à tous les organisateurs. Ça se fera les prochaines heures sous la grisaille. Un peu d'averse par-ci par-là. Risque d'orage à 60 % pour ce soir, la nuit prochaine, en Abitibi-Témiscamingue, minimum de 14. Risque d'orage aussi demain matin.
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0: Il y a des tunes comme ça qui passent les générations ou qui sont associées à des moments plus sur commande, le top 5 ou peu importe. Moi, c'est là que je l'ai découvert plus dans les environs du cégep. Peut-être vous autres, c'est votre premier CD que vous avez acheté, mais la voix d'Émilie est vraiment envoûtante et on vous l'offre avec la tune que l'a fait connaître planétairement parlant. C'est Evanescence, Bring Me to Life à Oh!

On est dans la période des événements, des festivals. Il y a quelque chose de vraiment cool qui s'est créé, qui est de retour cette année. Entre autres, ça s'appelle le Safe Space. Donc, c'est espace sécuritaire de la Vallée de l'Or qui fait une tournée des événements, des rassemblements dans ce secteur-là, en Abitibi-Témiscamingue. Projet pilote qui avait été lancé d'ailleurs en 2025, puis avait très bien été. Fait qu'on a relancé tout ça. Donc, c'est pour réduire ce qui a lieu avec la consommation aussi, soutenir peut-être ceux qui sont dans des situations difficiles, de détresse, peut-être le bien-être, la sécurité aussi des festivaliers et festivalières, orienter le monde là aussi pour vers les ressources appropriées. Des fois on peut vivre des choses un peu intenses dans des événements comme ça, donc des places pour jaser, poser des questions aussi sur les émotions pour avec des travailleurs de milieu qui sont là sur place, donc plusieurs événements. On était à la fête nationale, on était à la festival La Relève indépendante musicale en Abitibi-Témiscamingue, c'est en collaboration avec le Calax, l'Étoile du Nord et le Carrefour de la Vallée de l'Or, et même pour ceux des fois aussi pour être dans un safe space pour si il y a des comportements un peu d'autres festivaliers du monde. Des fois, on faut faire attention maintenant quand on sort, sans ultra capoter avec ça, mais c'est un safe space, elle dit, un endroit sécuritaire. Donc, si vous avez à faire des événements dans la Vallée de l'Or, ben peut-être qu'on les contacter, mais surtout aussi peut-être utiliser le service si vous doutez un petit peu en tout temps. Puis bonne période justement des festivités, vous allez peut-être le faire, vous l'avez fait en fin de semaine, vous allez le faire en fin de semaine prochaine. Let's go, communiquer ça par texto au courriel encore et toujours. Jeff Posé, lui qui a été du côté d'Amas il y a de ça quelques semaines, sera là avec Ballon Sonde, et à l'instant c'est on monte en 2000 avec le classique de Louise Attaque, si tu dis rien dans votre trafic à haut.

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0: bord des cantines. Il nous a fait ça, notre Fred Côté National, dans les 100 000 matins. Ça fait plus de 100 ans. Mais surtout, se rappeler du prix d'un trio dans les années 70 dans une cantine. Qu'est-ce qu'on pouvait... Combien ça coûtait deux hot dogs avec une frite puis un breuvage? Combien ça coûtait? Essayez-vous. Texto ou courriel yrochette@arsenalmedia.com. Sinon, on vous accompagne toujours en musique comme ça tout l'été. C'est notre mission d'ici 18h aussi, d'ici l'arrivée de Chuck avec ses hits, avec du gros Offspring.
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1: C'est gris et pluvieux qu'on aura pour les prochaines heures en Abitibi à Témiscamingue. Autour du 22-23 actuellement, ça va baisser un peu jusqu'à 14 ce soir l'année prochaine sur l'Abitibi-Témiscamingue. Des possibilités d'orage aussi en soirée, aussi demain matin à 60%, maximum de 21 pour demain. Et ça va être de la pluie aussi pour mercredi. Retour du soleil, peut-être pour jeudi, la gang.
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0: On est dans des déplacements peut-être l'été comme ça. On va au camping, on se prend une petite poutine, après un petit truc dans les cantines, c'est-tu le fun? Ça a plus d'une centaine d'années, cette histoire-là, au Québec. Et Fred nous en a relaté quelques-uns. Donc, ça a commencé dans les années 20, 30, autour des, dans les, sur les chantiers de construction aussi. Et on voit ça encore, là, tu sais, des fois au break. Peut-être vous êtes sur des chantiers, là. Il y en a moins, là, de ce temps-ci. C'est les vacances pour bien du monde. Mais, donc, pour les breaks, pour le dîner. C'est encore ça, le principe. Au début, ça avait commencé comme ça. Histoire de salubrité. On a mis fin à ça. Puis ça a poursuivi finalement. Et Fred nous compte comment ça se passe justement. Et écoutez bien la fin.
1: Ça se transforme en petite baraque ou en petit emplacement, mais qui sont sur la route des vacances, sur la route des tourismes, des touristes américains. Des petits endroits, des petits chacs à patates là, qu'on appelle. Ou entre vous puis moi, ce sont les meilleures patates. Hein? Donc en 74, qu'est-ce qu'on peut avoir pour une pièce? On peut avoir un deux dogs stimé, une frite puis un coke. Quand même, pas pire.
0: Oui, hein? Ça coûtait-tu pas cher? Quand même, c'est capoté. Mais y a-tu rien de meilleur? Je suis d'accord avec ça. Avec Fred, qui a une bonne patate, là. Tu sais, une patate dans le sac brun, là. Pas une poutine nécessairement, mais juste la patate, là. Et, tu sais, moi, ça me rappelle aussi ma jeunesse, justement, de hockeyeur. Mais la patate, la cantine, y a quelque chose de spécial là-dedans. Ah, c'est le fun. Arrêtez. Ça vous donne peut-être le goût de le faire, peut-être dans vos prochains déplacements, dans les prochaines heures, à travers la 117 ou autre route ici en Abitibi à Témiscamingue. Merci de nous avoir choisi puis de choisir les 100 000 matins pour vous réveiller en pleine vacances. Ben Fred, il est là comme un seul homme entre 6 et 9 demain matin encore. Vous pouvez aller écouter les meilleurs moments via le rattrapage avec notamment la chronique auto avec Marc Bouchard ce matin. 95-700-1043, on est ensemble. Et justement, section rattrapage, c'est du haut-abitibi.ca. Mais nous autres, on est là jusqu'à 18h avec les respectables et Lola Young à l'instant. C'est Messi dans votre trafic à

0: Adios.
1: On revient sur un gros power d'une première nation de l'Abitibi-Témiscamingue qui a vraiment attiré les foules au cours de la fin de semaine. Dans les prochaines, puis on vous accompagne toujours avec le meilleur de la musique tout l'été, comme ça jusqu'à l'arrivée de Chuck avec Sid sur le coup de 18h. Du gros, la plus récente, en fait, de Chabouzi en réserve. Bougez pas!
0: Ce qui s'en vient,

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Sinon, ben, au abitibi.ca, c'est pour le rattrapage. Vous pouvez nous écouter en direct et aussi apprendre tous les meilleurs moments, notamment des 100 000 matins avec Fred qui va être là demain entre 6 et 9. Sinon, vous allez manquer des chroniqueurs ou peu importe, des moments en ondes, des tunes. Ben, ça se retrouve là-dessus sur le abitibi.ca. Mettez ça même en vacances. C'est le fun de nous suivre comme ça en tout temps. Joseph Poirier est là dans les prochaines. La tune sur Ricardo, le Scooter Gas, ça s'en vient dans 2-3 minutes après Domino et Marc Dupré ensemble pour tout oublier dans votre trafic à eau.

0: Merci de nous avoir choisi encore pour votre retour à la maison, peut-être pour votre moment relax de camping ou de vacances aujourd'hui. On est ensemble et on sera encore ensemble demain et comme ça jusqu'à jeudi. C'est ça le trafic. Vous rassemblez peut-être autour de votre radio régionale locale, s'informer via le mont-abitibi.ca. Entre autres, comme je l'ai mentionné tantôt, ben c'est ça encore et toujours notre mission ici. Je vous laisse au bon soin de Chuck dans les prochaines. Puis Fred va être là en TC9 dans vos 100 000 matins demain au abitibi.ca pour le rattrapage et les écouter en direct. Merci de le faire d'ailleurs et je vous laisse avec Chuck Wee et Tripping Daisy dans les prochaines. À demain!
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5: Ici Michel Scarpino. Une importante opération de recherche est en cours au parc de la rivière du Moulin à Saguenay afin de retrouver une personne qui est tombée dans la rivière hier. Un jeune homme a perdu pied alors qu'il se trouvait sur une roche, vraisemblablement pour pêcher. Il a été emporté par le courant vers 19h. Une averse était survenue peu de temps auparavant, rendant les roches glissantes. La personne qui l'accompagnait a alerté les services d'urgence. Selon son témoignage, l'homme ne savait pas nager et ne portait pas de veste de flottaison. Les États-Unis ont maintenant déjà dépassé le nombre total de cas de rougeole qui avait été enregistré l'année dernière. Des impacts pourraient se faire sentir au Canada devant la flambée de cette maladie très contagieuse. En raison des nombreux déplacements entre les deux pays, il pourrait y avoir une augmentation du nombre de cas dans certaines régions canadiennes. D'ailleurs, une éclosion de rougeole est en cours au Québec. Et puis le pont international Gordie Howe est maintenant ouvert à la circulation automobile après des mois de polémiques autour des aspects financiers du projet. La famille Howe a été la première à traverser le pont, nommé en l'honneur du légendaire joueur de hockey canadien des Red Wings de Détroit. Et quelques minutes plus tard, un premier camion de transport de marchandises ontariennes a franchi le pont. C'était vos actualités Arsenal Média. On vous souhaite une bonne soirée à notre antenne.

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4: Bon, lundi soir, lundi qui a pas été comme les autres pour plusieurs, j'en ai l'impression, avec les vacances qui sont bien installées pour plusieurs. Dernier lundi du mois de juillet aussi, en ce 27 juillet. Mon nom est Chuck, bienvenue dans les hits. On a de la grosse musique pour commencer ça. Hero, the Family of the Year, ce sera là dans les prochaines minutes. On aura aussi du Green Day en réserve. Et pour l'instant, Tripping Daisy avec I Got a Girl sur le maire de la musique.

Abrir dans les hits, une vraie tune d'été composée par un Australien. D'habitude, ils ont un talent pour ça. Vince Joy, Riptide s'en vient dans les prochaines minutes. On a aussi une chanson qui a réussi à me faire chanter, taper du pied pendant que j'attendais ma commande à emporter dans un restaurant. C'est tout dire, ça jouait comme par hasard. Et j'ai encore une fois accroché sur Temper City, Self-Aware. Et on a maintenant Eminem, Wait Off Me sur le meilleur de la musique.

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1: Alex Warren et Fever Dream s'en viennent dans les prochaines minutes dans les hits et du New Country comme on l'aime avec Luke Combs et Fast Car. Et on a aussi un duo qui s'est rencontré sur Craigslist. Ça, c'est un ancêtre de Facebook Marketplace. Et on sait qu'on peut désespérer sur Marketplace des fois. Même tu veux donner quelque chose et les gens décident de plus te répondre. Là, c'est le genre de choses qui peuvent arriver et qui peuvent être exaspérantes. Mais au moins, eux, ça a fonctionné. Ils ont pris contact sur des petites annonces en ligne et ils ont fait des projets musicaux divers pour finalement créer Capital Cities et ce hit de 2013. On retourne à l'été 2013 avec Safe and Sound.
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Garbage et Alanis Morissette s'en viennent dans les hits. Le rock féminin sera à l'honneur dans les prochaines minutes. Le temps d'entendre Fever Dream. Alex Warren sur le maire de la musique à haut.

0: Hit pour bien commencer ton mardi matin, 6h, les 100 000 matins, c'est le rendez-vous pour ma part. On se retrouve pour l'édition du mardi des hits demain 18h. Bon, et Chuck, je te souhaite un très beau lundi soir. Goodbye!
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4: Ici Michel Scarpino. Une importante opération de recherche est en cours au parc de la rivière du Moulin à Saguenay afin de retrouver une personne qui est tombée dans la rivière hier. Un jeune homme a perdu pied alors qu'il se trouvait sur une roche, vraisemblablement pour pêcher. Il a été emporté par le courant vers 19h. Une averse était survenue peu de temps auparavant, rendant les roches glissantes. La personne qui l'accompagnait a alerté les services d'urgence. Selon son témoignage, l'homme ne savait pas nager et ne portait pas de veste de flottaison. Les États-Unis ont maintenant déjà dépassé le nombre total de cas de rougeole qui avait été enregistré l'année dernière. Des impacts pourraient se faire sentir au Canada devant la flambée de cette maladie très contagieuse. En raison des nombreux déplacements entre les deux pays, il pourrait y avoir une augmentation du nombre de cas dans certaines régions canadiennes. D'ailleurs, une éclosion de rougeole est en cours au Québec. Et puis le pont international Gordie Howe est maintenant ouvert à la circulation automobile. Après des mois de polémiques autour des aspects financiers du projet, la famille Howe a été la première à traverser le pont, nommé en l'honneur du légendaire joueur de hockey canadien des Red Wings de Détroit. Et quelques minutes plus tard, un premier camion de transport de marchandises ontariennes a franchi le pont. C'était vos actualités Arsenal Média. On vous souhaite une bonne soirée à notre antenne.
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0: Tu reviens.
1: Merci de nous avoir choisis en ce lundi soir. Mon nom est Charles et je suis de retour pour vous accompagner en cette soirée. On est ensemble jusqu'à minuit avec de la musique qui va nous donner le sourire et nous donner envie de profiter de ce soir d'été partout en Abitibi.

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C'est les vacances d'été pour plusieurs en ce moment. C'est quoi vos projets? Je veux vous lire là-dessus. C'est toujours un plaisir de connaître vos projets. Qu'est-ce que vous faites ce soir ou cette semaine, tout simplement, pour les vacances? Ou vous pouvez me dire, hey, moi, Charles, je travaille cette semaine. On va passer du temps ensemble, c'est sûr, parce que je t'écoute tout le temps. Job, ben, ça se peut aussi. On est ensemble là-dedans. On est là jusqu'à minuit.

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